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1: Bonjour à tous, voici ce que l'on surveille pour vous dans l'actualité. La nouvelle entente de principe sur Churchill Falls, signée par Québec, va sécuriser l'avenir énergétique de la province, selon la présidente d'Hydro-Québec. L'inflation a remonté à 3,3% au Québec en juillet et Spider-Man continue de fracasser des records, plus de 2 milliards de dollars au box-office. Et au sport, les Red Sox affrontent à nouveau Arizona ce soir. Plus de détails et d'autres nouvelles dans une trentaine de minutes.
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1: Les prévisions pour Montréal et la grande région métropolitaine aujourd'hui, mardi, c'est un ciel en alternance soleil-nuages tout au cours des prochaines heures, maximum prévu de 26 avec un humidex à 31. Quelques passages nuageux ce soir et la nuit prochaine, minimum de 17 pour cette nuit. Demain, mercredi, un ciel nuageux, 60% de probabilité d'averse, maximum de 24 degrés. À plus long terme, jeudi et vendredi, on prévoit deux belles journées sous le soleil, 25 pour jeudi, 27 vendredi. Et un aperçu pour samedi, début de week-end, ce sera nuageux, risque d'averse 60%, maximum de 25. CNV Météo à la 30e minute de l'heure.

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1: Bonjour à tous, bon mardi, ici Louis Martin-Écosse, bienvenue à notre antenne. La nouvelle entente de principe sur Churchill Falls, signée par Québec et Terre-Neuve-Labrador, va sécuriser l'avenir énergétique du Québec pour les prochaines années. C'est du moins ce que croit la présidente directrice générale d'Hydro-Québec, Claudine Bouchard. En entrevue avec TVA, la PDG d'Hydro-Québec a déclaré qu'aucune entente définitive sur Churchill Falls ne sera possible sans la participation des communautés autochtones du Québec et de Terre-Neuve-Labrador. De son côté, Christine Fréchette affirme que si les Québécois veulent que l'entente se concrétise, ils devront voter pour la coalition Avenir Québec à la prochaine élection. La chef de la CAQ craint qu'un éventuel gouvernement du Parti québécois mette en péril l'accord, selon elle. Rappelons que Mme Fréchette a annoncé en grande pompe hier qu'elle a conclu cette entente pour qu'Hydro-Québec puisse accéder, pour les 50 prochaines années, à 10 000 MW d'électricité produite dans le Labrador. Accord de libre-échange nord-américain, le Canada serait en position de force dans les négociations commerciales intenses qui ont cours avec les États-Unis. C'est du moins ce qu'a prétendu le premier ministre du Canada, Mark Carney, lundi, à l'approche de l'entrée en vigueur de nouveaux tarifs annoncés par le président américain. Le premier ministre est demeuré avare de détails toutefois sur l'état des discussions, mais il a révélé qu'il s'est entretenu hier soir par téléphone avec Donald Trump. Économie, l'inflation a monté à 3,3% au Québec et à 3% dans l'ensemble du Canada au mois de juillet, c'est ce qu'a indiqué Statistique Canada lundi. L'indice des prix à la consommation a été alimenté par l'accélération de la croissance des prix de l'essence qui s'est élevée à 25,7% en juillet contre 20,5% au mois de juin. À l'international, le double séisme qui a frappé le Venezuela a fait plus de 6438 morts selon un nouveau bilan communiqué hier par le président du Parlement, Jorge Rodriguez, alors que des secouristes et des proches cherchent toujours des corps dans les décombres, et ce près de deux mois après la terrible tragédie. Et dans le domaine culturel, le film Spider-Man continue de fracasser des records au box-office. La nouvelle aventure de l'homme araignée est devenue le 8e film de l'histoire à franchir le cap des 2 milliards de dollars de recettes. Et finalement, au sport, au baseball, soulignons cette victoire décisive hier des Red Sox de Boston, marque finale 11-1 contre les Diamondbacks de l'Arizona. Voilà ce qui complète notre bulletin d'information, les manchettes CNV à la 45e minute de l'heure.
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0: sport. D'abord au tennis, le Québécois Félix Auger-Aliassime est la tête d'affiche de la sélection canadienne pour le deuxième tour des qualifications de la Coupe Davis qui se déroulera le mois prochain à Québec. La quatrième raquette mondiale sera accompagnée de son compatriote montréalais Gabriel Diallo, de Liam Draxall de Newmarket en Ontario et de Duncan Chan de Markham, toujours en Ontario. Au tennis, toujours la Kazakh Elena Rybakina est passée à la ronde des 16 à l'Omnium de Cincinnati hier lundi en l'emportant 6-4, 7-6 devant Magdalena Fretsch de la Pologne. Les propriétaires des équipes des ligues majeures de baseball ont approuvé à l'unanimité la vente des Padres de San Diego à un groupe d'investisseurs dirigé par le milliardaire José Feliciano, ainsi qu'à son épouse et associé. La transaction atteint un montant record dans l'histoire de la MLB à 3,9 milliards de dollars US. La vente reste toutefois conditionnelle à sa conclusion officielle qui est prévue dans les prochaines semaines. Au baseball hier, victoire convaincante des Red Sox de Boston 11-1 contre les Diamondbacks de l'Arizona. Au programme ce soir, 18h40, les Blue Jays de Toronto qui affrontent les Rays de Tampa Bay. Et à 19h10, c'est à nouveau un match qui aura lieu entre les Red Sox de Boston et les Diamondbacks de l'Arizona. CNV Sports à la première minute de l'heure.
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1: Bonjour à tous, voici ce que l'on surveille pour vous dans l'actualité. La nouvelle entente de principe sur Churchill Falls, signée par Québec, va sécuriser l'avenir énergétique de la province, selon la présidente d'Hydro-Québec. L'inflation a remonté à 3,3% au Québec en juillet et Spider-Man continue de fracasser des records, plus de 2 milliards de dollars au box-office. Et au sport, les Red Sox affrontent à nouveau Arizona ce soir. Plus de détails et d'autres nouvelles dans une trentaine de minutes.
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5: Les prévisions pour Montréal et la grande région métropolitaine aujourd'hui, mardi, c'est un ciel en alternance soleil-nuages tout au cours des prochaines heures, maximum prévu de 26 avec un humidex à 31. Quelques passages nuageux ce soir et la nuit prochaine, minimum de 17 pour cette nuit. Demain, mercredi, un ciel nuageux, 60% de probabilité d'averse, maximum de 24 degrés. À plus long terme, jeudi et vendredi, on prévoit deux belles journées sous soleil, 25 pour jeudi, 27 vendredi. Et un aperçu pour samedi, début de week-end, ce sera nuageux, risque d'averse 60%, maximum de 25. CNV Météo à la 30e minute de l'heure.

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3: Allô tout le monde, bon mardi 18 août, Stéphane Ducharme avec vous jusqu'à 8h30 ce matin. Merci d'avoir choisi CNV, le 940 Montréal. Présentement 16 degrés à l'extérieur, on prévoit 26 avec soleil nuage. Ça va faire du bien, pas de pluie aujourd'hui, bonne nouvelle. Présentement sur les routes déjà à cette heure-ci pour la 15 direction sud, c'est un peu avant Rivière-des-Prairies pour jusqu'à Métropolitaine. Là, c'est un peu plus ralenti ce matin. Même chose pour la 13 direction Montréal, Fabreville, toujours avec les travaux. Et ça se poursuit comme ça jusqu'à la hauteur de la 440, un peu avant le pont Louis-Bisson. Pour les voies de service de la 440, c'est libre dans les deux directions. 25 Terrebonne, par contre, on frôle la 640 jusqu'à la pesée routière métropolitaine. On n'est pas loin de Lacordaire jusqu'entre les 215. On calcule déjà 50 minutes. Et pour le tunnel, on frôle également la métropolitaine. On est à la hauteur de Place Versailles. Mes invités ce matin, 6h45, on jasera psychologie avec Sylvie Pépin. À 7h15, on parlera avec Michel Bureau, on parle de baseball avec Mike Bureau et également aux alentours de 8h15, ça sera Cynthia Laventure de Groupe Financier Symbiose. Voici notre menu matinal en ce beau mardi 18 août. On débute ça avec CCR.

CCR, 6h35. On va faire un tour du côté de la météo pour les prochaines journées. D'ailleurs, on débute avec aujourd'hui. C'est alternance soleil-nuages. Maximum de 26. On va quand même ressentir 31 pour aujourd'hui. Ce soir et cette nuit, quelques nuages. Ennuagement vers minuit, avec un minimum de 17. Et pour demain, mercredi, généralement nuageux. Quelques averses débutant le matin, cessant l'après-midi. Risque d'orage également l'après-midi avec un maximum de 22. On va ressentir 27 pour demain. Pour jeudi, ensoleillé, max de 25. Température normale de saison, 24 le jour, 14 la nuit. Le soleil se couche avant 8 heures maintenant, 19h57 et le mercure en ce moment est à 16 degrés.

tard, 6h39, minutes, on va aller faire un tour du côté de la circule, comment ça se passe sur nos routes, point chaud Laval, Corona. L'autoroute 15, écoutez, un premier ralentissement avec les travaux à la hauteur de Boisbriand, Sainte-Rose aussi également, et c'est quand même ralenti, là. Ça roule au moins. Où est-ce que c'est le plus compliqué, je vous dirais que c'est plus complexe, c'est à partir de l'autre côté du pont Rivière-des-Prairies jusqu'à la métropolitaine, là, on y échappe pas. Par contre, la 13, direction sud, Fabreville, Sainte-Dorothée, pas loin d'un stationnement déjà à 7h06 ce matin, jusque de l'autre côté du pont Louis-Bisson pour traverser Laval-Montréal, la 19 Laval, c'est au ralenti également. L'autoroute 440, libre dans les deux directions. Et du côté de la métropole maintenant, métropolitaine ouest, on frôle déjà Anjou pour jusqu'à entre les 2-15. C'est pas loin d'un 50 minutes ce matin. Boulevard Pinneuf de Laval, ça va, Descaries, c'est la dizaine. Ville-Marie, les travaux, donc ça va se compliquer dans quelques instants, ça c'est sûr et certain. Pour la 20, ça va bien pour la 20. 640 maintenant. Bon, 640 dans les deux directions, pour l'instant, ça va bien, mais j'aime mieux si vous devez prévoir vos déplacements pour la 640, il y a des travaux, donc ça va compliquer dans la prochaine demi-heure, ça c'est sûr et certain. 25 à Terrebonne, on est toujours à la hauteur de la 640. Et les traversées, le pont de l'île aux Tourtes, l'entrée du pont pour les gens de Vaudreuil, il y a des travaux aussi de ce côté-là, donc ça va compliquer également. Et les traversées de la rive sud, le tunnel, on est déjà à la hauteur de la métropolitaine. Victoria avec les travaux, on oublie ça pour Victoria. Pont-Mercier aussi, là, c'est déjà bel et bien commencé. Champlain, les gens de Brossard pour entrer à Montréal, c'est au moins une dizaine de minutes. Et Jacques Cartier, je vous dirais pour l'instant, est votre meilleur choix. Et le prix moyen à la pompe sur la métropole, aux alentours de 1,79 $ le litre d'ordinaire. Dans quelques minutes, on parle psychologie avec Sylvie Pépin. Pour l'instant, Queen.

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1: Bonjour à tous, bon mardi, ici Louis Martin-Nichols, bienvenue à notre antenne. La nouvelle entente de principe sur Churchill Falls, signée par Québec et Terre-Neuve-Labrador, va sécuriser l'avenir énergétique du Québec pour les prochaines années. C'est du moins ce que croit la présidente directrice générale d'Hydro-Québec, Claudine Bouchard. En entrevue avec TVA, la PDG d'Hydro-Québec a déclaré qu'aucune entente définitive sur Churchill Falls ne sera possible sans la participation des communautés autochtones du Québec et de Terre-Neuve-Labrador. De son côté, Christine Fréchette affirme que si les Québécois veulent que l'entente se concrétise, ils devront voter pour la coalition Avenir Québec à la prochaine élection. La chef de la CAQ craint qu'un éventuel gouvernement du Parti québécois mette en péril l'accord, selon elle. Rappelons que Mme Fréchette a annoncé en grande pompe hier qu'elle a conclu cette entente pour qu'Hydro-Québec puisse accéder, pour les 50 prochaines années, à 10 000 MW d'électricité produite dans le Labrador. Accord de libre-échange nord-américain, le Canada serait en position de force dans les négociations commerciales intenses qui ont cours avec les États-Unis. C'est du moins ce qu'a prétendu le premier ministre du Canada, Mark Carney, lundi, à l'approche de l'entrée en vigueur de nouveaux tarifs annoncés par le président américain. Le premier ministre est demeuré avare de détails toutefois sur l'état des discussions, mais il a révélé qu'il s'est entretenu hier soir par téléphone avec Donald Trump. Économie, l'inflation a monté à 3,3% au Québec et à 3% dans l'ensemble du Canada au mois de juillet, c'est ce qu'a indiqué Statistique Canada lundi. L'indice des prix à la consommation a été alimenté par l'accélération de la croissance des prix de l'essence, qui s'est élevée à 25,7% en juillet contre 20,5% au mois de juin. À l'international, le double séisme qui a frappé le Venezuela a fait plus de 6438 morts selon un nouveau bilan communiqué hier par le président du Parlement, Jorge Rodriguez, alors que des secouristes et des proches cherchent toujours des corps dans les décombres, et ce près de deux mois après la terrible tragédie. Et dans le domaine culturel, le film Spider-Man continue de fracasser des records au box-office. La nouvelle aventure de l'homme-araignée est devenue le 8e film de l'histoire à franchir le cap des 2 milliards de dollars de recettes. Et finalement, au sport, au baseball, soulignons cette victoire décisive hier des Red Sox de Boston, marque finale 11-1 contre les Diamondbacks de l'Arizona. Voilà ce qui complète notre bulletin d'information, les manchettes CNV à la 45e minute de l'heure.
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1: 6h47 minutes en ce mardi 18 août, 16 degrés à l'extérieur. C'est pas chaud. On dort bien, les fenêtres ouvertes. Et c'est le moment de la chronique psychologie avec Sylvie Pépin. Bon matin, Sylvie. Bon mardi.
2: Ben, bon mardi. Et puis, j'aimerais, avant qu'on entre dans le vif du sujet.
1: Oui.
2: J'aimerais saluer Mélanie Lefort, c'est une audiologiste
1: okay.
2: que j'ai eu le plaisir de rencontrer hier, une grande professionnelle,
1: ah.
2: Vraiment extraordinaire, fait que beau bonjour à toi Mélanie.
1: Hein? Ben, bonjour Mélanie, excellent, merci d'être à l'écoute.
2: Ben je comprends donc, c'est très gentil.
1: Oui.
2: Puis en tout cas, c'est ça, je lui disais comment qu'on parlait, qu'on développait des sujets
1: oui.
2: et tout ça, de psychologie,
1: mm-hmm.
2: puis que c'était important là, tu sais, de qu'est-ce qu'on fait pour aider, pour faire réfléchir.
1: Oui, vraiment. Ah oui, beaucoup.
2: Vraiment.
1: Beaucoup, puis Sylvie, on se le cachera pas, une des chroniques est très, très écoutée, c'est celle-ci à 6h45, à tous les matins, les gens l'adorent, et en plus de ça, on peut la réécouter à 13h30 dans l'après-midi. C'est extraordinaire, les gens adorent beaucoup, puis plus ça va, plus on a des commentaires, puis c'est très agréable. Alors, je sais pas, de nous envoyer des commentaires, on aime bien ça.
2: C'est tellement important pour nous.
1: Ben oui. C'est sûr.
2: Parce qu'on le fait pour vous.
1: Ben oui, c'est ça, exactement.
2: En plein. C'est comme la tête, tu retournes la balle.
1: Oui. En plein ça. Sujet d'aujourd'hui, en ce mardi, on va parler de vivre à fond la caisse.
2: Ben oui, tu sais, je veux dire, plus généralement, là, tu sais, on pourrait se demander pourquoi. Parce qu'on peut parler de la fin de la vie, OK?
1: Oui.
2: C'est pertinent, on va tous mourir.
1: Mm-hmm.
2: Hein?
1: Ouais.
2: Mais on dirait qu'on le sait pas. On le sait pas.
1: Non, c'est
2: fait
1: vrai.
2: Que, là, tu sais, tu vis, mais tu vis juste, tu sais, le bout des pieds.
1: Mm-hmm.
2: Hein? C'est un petit peu. Et puis là, tu te dis, ben écoute, faudrait bien que je vive parce que.
1: Ben
2: parce
1: oui.
2: que mais au lieu, on s'ensevelit de toutes sortes de problèmes.
1: Ouais.
2: Tu sais, les choses, tu sais, je veux dire, ils ont de la valeur. Les qui on est, on a beaucoup de valeur.
1: Mm-hmm.
2: Mais on oublie ça. Et puis, on pense que, puis en plus de ça, on pense qu'on est éternel.
1: Ah ben oui, ça c'est sûr.
2: Demain,
1: ouais.
2: On pèle par en avant, demain. Maintenant, il n'y a plus de demain. Là.
1: C'est vrai ça.
2: T'sais, qu'est-ce qui arriverait si tout arrêtait, tu sais? Qu'est-ce qui est censé motiver l'idée des choses qui se terminent à un moment donné?
1: Mm-hmm.
2: Parce que tout se termine. On
1: ouais.
2: dit tout le temps dans nos chroniques, c'est un début puis une fin.
1: Oui.
2: Hein? Fait que mais tout a de la valeur. Tout qu'est-ce qu'on dit, qu'est-ce qu'on fait, comment qu'on se présente a de la valeur. Tu sais, c'est nous, là.
1: Mais
2: c'est incroyable comment qu'on a du pouvoir aussi, là.
1: Effectivement. Oui, là. Puis on en a plus qu'on pense. C'est juste que des fois, on a tellement le nez collé sur l'arbre, comme qu'on a dit aussi régulièrement, que quand on recule de l'arbre, on voit ce qui se passe alentour, on fait « Oh, wow, c'est beau! Ah oui, je peux faire ça! » Puis on peut être fier de nous beaucoup plus que ce qu'on pense.
2: Ben oui, mais c'est parce qu'on le fait, on célèbre pas la vie, c'est ça, on
1: ouais.
2: faut célébrer à chaque moment.
1: Mm-hmm.
2: Puis c'est pas le célébrer là, waouh, j'ai gagné 5 millions. Là.
1: Non.
2: C'est pas ça, là, non, parce que vous célébrez jamais, c'est ça. Vous allez attendre longtemps sur le coin
1: oui.
2: de rue.
1: Oui, effectivement.
2: Mais célébrer chaque petit moment, tu sais.
1: Mm-hmm.
2: Tu sais, on le sait que la Terre va mourir à un moment donné, nous autres aussi. Bon,
1: ouais.
2: OK?
1: Ouais.
2: On sait pas si la Terre, ça va être demain ou dans des milliards d'années. On devrait vraiment vivre le moment présent.
1: Mm-hmm.
2: Tu sais, on vivra pas éternellement, mais imagine que c'était le cas, que l'univers prendrait jamais fin.
1: Ouais, hein?
2: Hein? Est-ce qu'on verrait de la valeur plus? Non.
1: Non, je pense
2: on
1: pas.
2: On serait encore la même personne.
1: Exact.
2: On serait encore le même humain qui se questionne beaucoup trop.
1: Oui.
2: Puis qui s'amène aux vues, tu sais?
1: Ouais.
2: Puis qu'ils se respectent pas. Parce que nous, on a de la misère à se respecter. On est les pires juges de nous-mêmes que n'importe qui d'autre.
1: C'est vrai. C'est vrai. Tellement vrai, ça.
2: On se regarde, puis on célèbre pas. On regarde les autres, par exemple. T'sais, on va regarder un film,
1: oui.
2: là, puis c'est beau. Puis toi, t'es là, dans le même niveau, là, la même chose.
1: Ouais.
2: Mais toi, tu te regardes pas toi. Là.
1: Exact.
2: Tu regardes le film, tu regardes ça aussi. Hein? C'est-tu merveilleux?
1: Mm-hmm.
2: Alors que toi, dans ta vie, tu vis quelque chose de merveilleux, mais tu n'es pas capable de le célébrer, tu n'es même pas capable de le saisir.
1: Oui, on est déjà rendu ailleurs. Tu sais, quand on a réussi quelque chose, OK, on est content, c'est là, mais on est déjà dans un autre projet qui n'est même pas entamé. Là, tu sais, c'est vraiment ça l'affaire. Là.
2: Ben, exactement. Puis l'affaire, c'est que quand on célèbre, hein, quand on fait un bon coup, on en fait beaucoup, beaucoup, beaucoup dans une journée, OK? Parce qu'on a, non, nous autres, on s'accroche au négatif, tu sais.
1: Ben oui.
2: On s'accroche à dire, mon Dieu, j'aurais dû dire ça. Ah, ben, pourquoi j'ai fait ça? Ah, mais mon Dieu, ça. Ah, ben, non, non, non, non. Il faut célébrer qu'est-ce qui fonctionne. Parce que qu'est-ce qui fonctionne, ça vous donne beaucoup de force morale.
1: Ouais.
2: Fait que tu embarques dans tes souliers positifs, hein? Tu vas aller loin avec ça.
1: Ouais. C'est vrai.
2: Parce que si tu embarques dans tes souliers avec des trous dedans, puis un talon qui est brisé,
1: Ouais.
2: là, tu vas te casser la gueule.
1: C'est sûr. C'est tellement ça, pareil.
2: Hey, écoute, qu'est-ce qu'il faut dans la vie pour que, je vous demande cette question-là, que faudrait-il pour que les choses aient de la valeur pour vous?
1: Ah
2: C'est
1: oui,
2: quoi?
1: c'est une bonne question, ça, ce matin. Oui.
2: Ben, écoute, qu'est-ce qu'il faudrait que pour vraiment voir cette valeur-là et la vivre?
1: Et
2: Hein?
1: sais-tu quoi, Sylvie? Souvent, là, on va répondre à une question, puis c'est la simplicité des choses du quotidien, souvent. Tu sais, bon, ah oh oui, je veux gagner le million. Bon, OK, ça, c'est correct, là. Mais je veux dire, dans les vraies choses, là, les valeurs qu'on a besoin, souvent, c'est des choses simples de la vie, tu sais. Souvent, ça peut être la santé, tu sais, être bien intérieurement, des trucs comme ça, des trucs très... qu'on a aussi devant nous, mais qu'on souvent on le voit pas. Puis en se posant cette question-là ce matin, je pense que là, on fait comme, OK... On l'a déjà, fait que, tu sais, il faut juste prendre le temps de le vivre, ce moment-là, de
2: Oui, puis
1: l'accepter.
2: l'affaire, c'est que tout est par action.
1: Oui.
2: Ça veut dire que tu sais qu'est-ce qui se passe, OK? Tu es devant le fait, il faut que tu t'amènes ça à un différent niveau. Hein? On va dire que tu as quelque chose qu'il faut que tu fasses, puis c'est très important.
1: Ouais.
2: Tu ne plaides pas par en avant, tu y vas.
1: Ouais.
2: Tu as une action, parce que là, qu'est-ce que ça fait? Ça te libère. Tu règles ça, puis après, tu passes, là, tu continues. Fait que là, il y a une célébration à avoir. Ça, c'est un exemple.
1: Ouais.
2: Quand c'est fait, tu célèbres.
1: Oui. Ah oui,
2: Hein?
1: ben oui.
2: Tu te donnes rien qu'une petite claque dans le dos, là. Tu sais, ben,
1: Oui.
2: je sais pas si vous avez des grands bras, là, mais en tout cas. Moi, j'ai des longs bras, fait que ça va bien. mais tu sais, il y a des activités qui valent la peine dans la vie, hein.
1: Ouais.
2: Ça serait peut-être voir nos préférences. C'est quoi? Parce qu'on s'oublie. Fait qu'on est dans un monde de fous, hein, on va se le dire.
1: Moi,
2: C'est
1: ouais.
2: vraiment unique. Qu'est-ce qui se passe? Parce que même tu regardais ça, moi j'ai, comme je disais l'autre fois, j'ai lu beaucoup de documents que mon père avait,
1: Oui.
2: de mon arrière-grand-père des 1917, 1904, puis là, c'est quelque chose, là.
1: Ben oui.
2: Et puis c'est la même chose.
1: C'est vrai. Oui.
2: C'est la même affaire. On n'a pas vraiment progressé comme humain.
1: Ben
2: Parce que le monde, c'est, mais on peut-tu avoir une vertu morale? C'est quoi? C'est qui on est? Hein? C'est quoi? Parce qu'on se perd aussi souvent dans des relations, parce qu'on a plusieurs relations dans une vie, hein? Que ce soit des amis, que ce soit des amours, ben on a toutes sortes d'affaires et on se perd souvent.
1: Ouais.
2: Parce qu'on plie. On
1: Oui.
2: plie, mais on plie, puis on est presque cassé, mais pas tout à fait. Mais on plie parce qu'on veut faire plaisir, on plie parce que ça a l'air que c'est correct comme ça fait plaisir à l'autre. On plie parce qu'on veut être heureux. Puis on pense que en pliant puis en laissant derrière nous nos valeurs et nos principes, qu'on va être heureux.
1: Non.
2: C'est pas de même, ça marche,
1: Non.
2: ça revient, hein?
1: Oui.
2: Tu sais, là, ça revient. Fait que nos vertus morales sont importantes. Tu sais, d'aider les autres. Tu sais, quand t'aides quelqu'un, là, même si ça serait d'ouvrir une porte, là. C'est une célébration, ça, en elle-même.
1: Oui,
2: Tu sais, je
1: surtout
2: veux dire,
1: aujourd'hui.
2: il faut le faire parce que c'est ça qui ancre notre vie. Fait
1: Ouais.
2: que plus de choses positives qu'on regarde, qu'on dit, hey, c'était super ça, plus de choses positives que vous notez, puis plus que votre vie et que vous célébrez, plus que votre vie devient comme ça.
1: C'est vrai. Oui.
2: T'attire.
1: Ben
2: On
1: oui,
2: est
1: on l'attire exactement.
2: des aimants. Hein?
1: Vraiment.
2: Puis on peut-tu s'aimer?
1: Ça serait le fun, hein? Faut, tu sais, si on s'aime
2: Ben,
1: pas en premier, comment aimer les autres?
2: exactement. Mais quand tu te regardes dans le miroir, tu t'aimes pas en face
1: Ouais.
2: parce que, non, non. Écoute, il faut vraiment avoir un comportement différent. Il faut se regarder dans le miroir en se disant, hey, moi là, je suis unique comme personne. Hein? Moi, je veux aller, moi, je veux aller, m'aller loin dans la vie, ou bien je veux faire ça, puis je vais le faire, je le fais
1: Oui.
2: en action. Tu sais, peut-être qu'il y a du monde qui pense qu'il n'y a rien qui a de valeur, tu sais, que tu penses négatif ou positif, tu vas mourir de toute façon, tu sais.
1: Ouais, mais quand même, d'ici là, il se passe d'autres choses, là, tu sais.
2: Oh, mais c'est parce que le problème, c'est que vivre dans le négatif, je sais pas, là, c'est pas jojo, là.
1: Ouais. Ça commence à être long, longtemps, là.
2: Ben oui, parce que mais tout est temporaire, hein, qu'il y a un début puis une fin, on se le dit tout souvent.
1: C'est vrai.
2: Est-ce que d'avoir gravi l'Everest en vaut la peine? Le fait qu'on va mourir un jour, tu sais, tu peux dire, ben ça change rien. Mais si toi, tu veux le faire, hein, puis ça te nourrit toi, tu sais, y va. C'est parce qu'on manque l'étape suivante qui est l'action.
1: Oui.
2: On est dans la réaction.
1: C'est
2: pas bon.
1: Ça. Ah oui, hein.
2: Tellement. On reste là.
1: C'est deux choses complètement différentes. En plus de ça, l'action puis la réaction.
2: Oui, c'est en plein ça. Puis si t'embarques, faut t'embarques. Les bonnes questions, les plus simples, de se demander comment je peux m'amuser, c'est quoi qui m'excite, tu sais. Hein? Y a-tu quelque chose de le fun? Puis là, vous allez voir que vous avez beaucoup de réponses.
1: Ah oui.
2: Mais on est enseveli. Mais il faut sortir de ça. C'est comme si vous étiez dans un... Tu sais, pousser la terre, là, tu sais, puis mener, tu sais, il faut jaillir. Puis, parce qu'on a une vie, une. Mais il faut la vivre à la planche.
1: Ouais.
2: À fond la caisse.
1: Voilà. C'est important.
2: Parce qu'on sait qu'on a un début puis une fin, puis je veux dire, il faut s'aimer, puis il faut vraiment vivre pleinement. Pensez-y aujourd'hui parce que c'est important, votre philosophie de vie.
1: Oui.
2: Tout peut changer, tout peut tourner de bord rapidement. Puis je veux dire, rapidement.
1: Oui, c'est vrai.
2: Quasiment immédiatement.
1: Ah oui, hein, c'est incroyable. Hein?
2: C'est incroyable.
1: Oui.
2: Au lieu de penser, ah, oh, la vie, eh bien, ouais. Mon Dieu, que c'est plate aujourd'hui, moi, je travaille une autre journée. Tu dis, hey, c'est le fun, une page blanche.
1: Oui.
2: Qu'est-ce qui va arriver aujourd'hui? Ça va être le fun.
1: Exact.
2: Okay. Vous allez voir la différence.
1: Ben merci Sylvie pour cette belle chronique Vivre à fond la caisse. Sylvie Pépin qu'on peut entendre du lundi au jeudi 6h45 et en rediffusion à 13h30 dans l'après-midi sur le 940 et sur CNV, la radio numérique. Sylvie Pépin, un gros merci à toi puis on se parle demain nous autres.
2: Ah ben oui, absolument, je vais être là.
1: On va être là en chair et en audio.
2: Oui, en chair et
1: en... Bye Sylvie, à demain.
2: Bye
1: bye. Bye. Sylvie Pépin pour la chronique psychologie, c'est les nouvelles sportives.
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4: D'abord au tennis, le Québécois Félix Auger-Aliassime est la tête d'affiche de la sélection canadienne pour le deuxième tour des qualifications de la Coupe Davis qui se déroulera le mois prochain à Québec. La quatrième raquette mondiale sera accompagnée de son compatriote montréalais Gabriel Diallo, de Liam Draxall de Newmarket en Ontario et de Duncan Chan de Markham, toujours en Ontario. Au tennis, toujours la Kazakh Elena Rybakina est passée à la ronde des 16 à l'Omnium de Cincinnati hier lundi en l'emportant 6-4, 7-6 devant Magdalena Fretsch de la Pologne. Les propriétaires des équipes des ligues majeures de baseball ont approuvé à l'unanimité la vente des Padres de San Diego à un groupe d'investisseurs dirigé par le milliardaire José Feliciano, ainsi qu'à son épouse et associé. La transaction atteint un montant record dans l'histoire de la MLB à 3,9 milliards de dollars US. La vente reste toutefois conditionnelle à sa conclusion officielle qui est prévue dans les prochaines semaines. Au baseball hier, victoire convaincante des Red Sox de Boston 11-1 contre les Diamondbacks de l'Arizona. Au programme ce soir, 18h40, les Blue Jays de Toronto qui affrontent les Rays de Tampa Bay. Et à 19h10, c'est à nouveau un match qui aura lieu entre les Red Sox de Boston et les Diamondbacks de l'Arizona. 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

Patricia Cass, Mademoiselle chante le blues, 1989, 7h07, nouvelle ce matin. Churchill Falls qui prévoit la nouvelle entente. Christine Fréchette et le premier ministre Terre-Neuvien, Tony Wakeham, ont présenté hier le nouveau contrat d'approvisionnement d'Hydro-Québec à partir des trois installations du Labrador, la centrale de Churchill Falls, la future centrale de Goss Island et un projet d'énergie éolien. Si l'entente est ratifiée, le Québec obtiendrait à terme une capacité de 10 000 MW et paiera en moyenne 6,5 cents du kilowattheure. Pour comparaison, l'entente conclue en 2024 prévoyait que le prix de l'électricité de Churchill Falls payé par l'Hydro-Québec serait de 2 cents le kilowattheure jusqu'à 2040, puis 7 cents également jusqu'en 2075. Et le projet de son ensemble exigerait des investissements majeurs de l'ordre de 70 milliards pour notamment agrandir la centrale de Churchill Falls, construire celle de Gull Island et construire également de nouvelles lignes de transport d'électricité. Alors voilà, nouvelle du côté d'une entente entre, évidemment, Mme Fréchette et M. Tony Wakeham. On s'en va écouter Pretender et au retour, on parle avec Michel Bureau pour parler baseball.

0: Pretender, 7h12, on s'en va immédiatement rejoindre Michel Bureau pour la chronique baseball. Bon matin, bon mardi, Michel.
1: Hey, bon mardi à toi, Stéphane. Oui, la semaine passée, c'était une grosse semaine pour les Blue Jays, et cette semaine, c'est encore une très grosse semaine pour les Blue Jays, qui entament ce soir un voyage à Tampa Bay avec une série de 3 matchs contre les Rays de Tampa Bay.
0: Oui.
1: Ça a toujours été la bête noire des Blue Jays, mais espérons que les Blue Jays vont gagner à nouveau cette série-là. Par la suite, une autre série de 3 matchs contre les Yankees de New York. Et après quoi, si les Blue Jays traversent cette semaine-là de façon positive en gagnant ces 2 séries-là, je parle pas de balayage, mais je parle de gagner ces séries-là parce qu'ils ont gagné leurs 6 dernières séries.
0: Okay.
1: Alors, s'ils peuvent parvenir, s'ils peuvent parvenir à gagner ces 2 autres séries-là, après, le calendrier est très favorable pour les Blue Jays. Ils ont le meilleur calendrier par la suite de toutes les équipes de la Ligue américaine, de sorte qu'ils vont affronter la plupart du temps des équipes qui jouent pour moins de 500. Alors, s'ils peuvent passer à travers cette semaine-là, les Blue Jays, je pense qu'ils s'en vont directement dans les séries.
0: Ah oui, hein? Ben écoute, on l'espère tellement. Comme on en a parlé un peu hier, puis la semaine passée, on avait tellement aimé l'année passée les séries mondiales avec les Blue Jays qui ont presque gagné, mais la série mondiale, bon, on sait ce qui est arrivé. Mais on espère cette année qu'elle est encore très, très, très loin, parce qu'il y a du bon baseball à regarder, ça c'est sûr et certain.
1: Absolument, et de ce temps-là, les Blue Jays jouent leur meilleur baseball de la saison, et on espère que Vladimir Guerrero, qui a été victime d'une commotion cérébrale en courant les buts, sera de retour pour cette série à New York. Parce qu'on avait parlé d'une absence de 4 ou 5 jours. Espérons qu'il sera de retour pour affronter les Yankees, parce que Vladimir a beaucoup de succès contre les Yankees de New York. Il déteste les Yankees, puis ça paraît, de ce qu'affronte les Yankees. Vlad, il met toute la gomme. Alors, espérons que Vladimir sera de retour pour cette série en fin de semaine contre les Yankees, mais on va commencer par ce soir, gagner le premier match de cette série-là contre les Rays de Tampa Bay.
0: Excellent. Michel, je veux que tu me parles, parce qu'on apprenait au début de la semaine, en fait hier ou un peu dimanche aussi, que le lanceur Tommy John est décédé.
1: Ouais, le décès de Tommy John qui a été vraiment, qui a marqué l'histoire du baseball, il est décédé à 83 ans. Les plus vieux se souviendront de l'opération Tommy John en 1974, alors que le médecin Dr. Frank Job a pris des tissus dans la jambe pour... c'est assez complexe comme opération.
0: Ouais.
1: Mais suite à cette opération-là, Tommy John est redevenu un lanceur dominant. Il y avait une prise de 13,3 revers au moment de l'opération. Par la suite, cette opération a été un grand succès et Tommy John est redevenu un lanceur élite. Et soit dit en passant, depuis cette opération Tommy John, 2714 joueurs ont subi l'opération Tommy John avec succès.
0: C'est incroyable, hein, quand même.
1: Alors, c'est pour te dire, hein. Tout le mérite va au médecin, au docteur Frank Job. Et on en parle encore aujourd'hui de l'opération Tommy John. Il y a plusieurs joueurs, surtout des lanceurs, parce que tu sais qu'on met les lanceurs mettent leurs bras à dure épreuve.
0: Ben oui.
1: Alors, bravo à Tommy John qui laisse sa marque dans l'histoire du baseball, décédé donc à 83 ans. Donc, l'opération Tommy John, on va s'en souvenir fort longtemps.
0: Mais c'est pour ça aussi que les lanceurs ne font pas un match au complet, parce que c'est ben trop dur pour une épaule, pour un coude. Souvent, ils vont arranger ça avec 2 ou 3 lanceurs, ben, surtout 2 lanceurs habituellement, c'est bien ça?
1: Oui, ben c'est absolument, tu as parfaitement raison, Stéphane. C'est plus l'époque de Bob Gibson ou de Steve Rogers ou de Steve Carlton, alors que les lanceurs partant lançaient régulièrement 7 ou 8 manches. C'est souvent des matchs complets.
0: Ben oui.
1: Maintenant, c'est une nouvelle façon de faire dans le baseball. Les releveurs sont mis à l'épreuve. Tout d'abord, le releveur qui prépare la table pour le closer, qu'on appelle celui qui vient fermer les livres. Alors, très, très rarement, c'est très rarissime maintenant des matchs complets par les lanceurs partants.
0: Ouais.
1: Quand un lanceur partant te donne 7 manches, tu tapes des mains.
0: Oui.
1: C'est quasi un exploit de nos jours.
0: C'est ça, c'est en plein ça. Michel Bureau, un gros merci à toi. C'est toujours un plaisir de parler baseball. Évidemment, 7h15 demain matin, on sera ensemble pour revenir sur le premier match de ce soir. Blue Jays, les Padres de San Diego.
1: Non, Blue Jays contre les Rays.
0: Les Rays, excuse-moi, les Rays.
1: Mais gars, je trouve juste une parenthèse, Stéphane, parce que tu viens de m'ouvrir une porte, les Padres de San Diego, qui ont été vendus 4 milliards.
0: Oh.
1: Les cousins des Expos ont été vendus 4 milliards.
0: Aïe.
1: Alors, il y a du monde qui ont dormi au gaz lorsqu'on l'a laissé partir des Expos.
0: Oui, vraiment. Exactement. Exactement. Salut, Michel, on se parle demain, nous autres.
1: Salut, bye.
0: Bye bye. Michel Bureau pour la chronique Baseball. On s'en va aux manchettes.
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2: Bonjour à tous, voici ce que l'on surveille pour vous dans l'actualité. La nouvelle entente de principe sur Churchill Falls, signée par Québec, va sécuriser l'avenir énergétique de la province, selon la présidente d'Hydro-Québec. L'inflation a remonté à 3,3% au Québec en juillet. Et Spider-Man continue de fracasser des records, plus de 2 milliards de dollars au box-office. Et au sport, les Red Sox affrontent à nouveau Arizona ce soir. Plus de détails et d'autres nouvelles dans une trentaine de minutes.
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Elton John, The World in Spanish, 1988, 7h23 minutes, 15 degrés. On vient de perdre 1 degré. Qu'est-ce qui se passe avec notre mois d'août? On apprend ce matin dans les nouvelles que Paul Saint-Pierre Plamondon s'apprête à faire une annonce sur le référendum. Le chef du Parti libéral a indiqué hier qu'il ferait aujourd'hui une déclaration importante sur la proposition du référendum sur l'indépendance du Québec. Et selon la presse, le chef péquiste aurait l'intention d'apporter des précisions sur son engagement à tenir un référendum s'il a porté au pouvoir en octobre. Et un sondage léger, le journal TVA publié la semaine dernière, 31% des personnes interrogées disaient qu'ils appuyaient la souveraineté. Voilà pour les nouvelles politiques. On écoute Axel Red, Le Monde tourne mal, 1995. Merci d'être au 940 Montréal et sur CNV, la radio numérique. Stéphane Duchamp avec vous jusqu'à 8h30 ce matin avant l'arrivée de Robert Arcan. Arcan qui est avec vous, Arcan le matin, avec vous de 8h30 jusqu'à 11h avec Yvon Gabriel Lucier et la meilleure musique ici même au 940 Montréal.

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1: Les prévisions pour Montréal et la grande région métropolitaine aujourd'hui, mardi, c'est un ciel en alternance soleil-nuages tout au cours des prochaines heures, maximum prévu de 26 avec un humidex à 31. Quelques passages nuageux ce soir et la nuit prochaine, minimum de 17 pour cette nuit. Demain, mercredi, un ciel nuageux, 60% de probabilité d'averse, maximum de 24 degrés. À plus long terme, jeudi et vendredi, on prévoit deux belles journées sous le soleil, 25 pour jeudi, 27 vendredi. Et un aperçu pour samedi, début de week-end, ce sera nuageux, risque d'averse 60%, maximum de 25. CNV Météo à la 30e minute de l'heure.

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1: 7h31 minutes, mardi 18 août, 15 degrés à l'extérieur. On va aller faire un tour du côté de la circulation. L'ensemble du réseau routier Pointe-Chaux-Laval-Couronne-Nord. On débute avec vous pour la 15. Écoutez, pour la 15, depuis la 640 jusqu'à Sainte-Rose, c'est au ralenti par l'autre côté de la 440 jusqu'à la métropolitaine. C'est un peu plus complexe ce matin. Pour la 13, direction Montréal, Fabreville, Sainte-Dorothée, ça refoule Fabreville à chemin de la Grande-Côte jusque de l'autre côté pour traverser Laval-Montréal, le pont Louis-Bisson. La 19 pour territoire de Laval, c'est au ralenti également. Même chose pour le pont Papineau, c'est déjà compliqué ce matin. L'autoroute 440, un petit ralentissement à la hauteur, je vous dirais, entre la 19 et la 15, sûrement voie de service. Et pour le reste, par contre, ça va bien. Pour la métropole maintenant, métropolitaine, direction ouest, on est à la hauteur de Anjou jusqu'entre les deux 15. Calculez une grosseur facile pour traverser de... Ouais, Anjou, la Cordère, là, jusqu'à la métropolitaine. Boulevard Pie-Neuf, ça va bien pour le boulevard Pie-Neuf, l'autoroute Ville-Marie. C'est quand même beau pour Ville-Marie. La 20, par contre, la Chine, la Salle, c'est compliqué, direction centre-ville et du pont Champlain. La 640, ça va bien dans les deux directions. Un petit rien là à la hauteur de Boisbriand pour les gens qui veulent emprunter la 15. Et du côté ouest pour Bois-des-Filions, rien de majeur, même pas 5 minutes de ce côté-là non plus. 25 Terrebonne, on est à la hauteur de Chemin-Gascon jusque, je vous dirais, à la pesée routière et les traversées. Le pont de l'île aux Tourtes, évidemment, avec les travaux, c'est un peu plus compliqué pour les gens de Vaudreuil, direction Montréal. La dizaine de minutes d'attente. Et les tunnels, les traversées, en fait, de la Rive-Sud, le tunnel, on n'est pas loin de la métropolitaine. Victoria, on oublie ça avec les travaux, c'est au ralenti, évidemment. Pontmercier, difficile, Champlain, les gens de Brossard, pour entrer à Montréal, c'est au moins une bonne quinzaine de minutes. Et Jacques-Cartier, on est à la rue Beaubien, le prix moyen à la pompe sur la métropole aux alentours de 1,79 $ pour le litre d'ordinaire.

Horse with your name, 1972, America. L'inflation qui a un peu accéléré. Le taux annuel d'inflation au Canada est passé de 2,8% en juin à 3% en juillet. Et selon Statistique Canada, l'accélération de l'inflation est principalement attribuable à la hausse des prix de l'essence due au conflit au Moyen-Orient. Et Dieu sait qu'on a, ça coûtait cher l'essence cet été. Et les prix de l'essence ont augmenté de 26% en un an. Et le prix des aliments a augmenté de 3,1% par rapport à l'année dernière. L'essence coûte cher, la bouffe coûte cher. Ah là là là là, pas facile, c'est pas facile. On s'en va écouter Jean-Pierre Ferland. Ah oui, à maison, 1995. Merci au 940 Montréal sur CNV, la radio numérique. Stéphane Chum avec vous jusqu'à 8h30 ce matin.

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1: Bonjour à tous, bon mardi, c'est Louis Martin-Écos, bienvenue à notre antenne. La nouvelle entente de principe sur Churchill Falls, signée par Québec et Terre-Neuve-Labrador, va sécuriser l'avenir énergétique du Québec pour les prochaines années. C'est du moins ce que croit la présidente directrice générale d'Hydro-Québec, Claudine Bouchard. En entrevue avec TVA, la PDG d'Hydro-Québec a déclaré qu'aucune entente définitive sur Churchill Falls ne sera possible sans la participation des communautés autochtones du Québec et de Terre-Neuve-Labrador. De son côté, Christine Fréchette affirme que si les Québécois veulent que l'entente se concrétise, ils devront voter pour la coalition Avenir Québec à la prochaine élection. La chef de la CAQ craint qu'un éventuel gouvernement du Parti québécois mette en péril l'accord, selon elle. Rappelons que Mme Fréchette a annoncé en grande pompe hier qu'elle a conclu cette entente pour qu'Hydro-Québec puisse accéder, pour les 50 prochaines années, à 10 000 MW d'électricité produite dans le Labrador. Accord de libre-échange nord-américain, le Canada serait en position de force dans les négociations commerciales intenses qui ont cours avec les États-Unis. C'est du moins ce qu'a prétendu le premier ministre du Canada, Mark Carney, lundi, à l'approche de l'entrée en vigueur de nouveaux tarifs annoncés par le président américain. Le premier ministre est demeuré avare de détails toutefois sur l'état des discussions, mais il a révélé qu'il s'est entretenu hier soir par téléphone avec Donald Trump. Économie, l'inflation a monté à 3,3% au Québec et à 3% dans l'ensemble du Canada au mois de juillet, c'est ce qu'a indiqué Statistique Canada lundi. L'indice des prix à la consommation a été alimenté par l'accélération de la croissance des prix de l'essence qui s'est élevée à 25,7% en juillet contre 20,5% au mois de juin. À l'international, le double séisme qui a frappé le Venezuela a fait plus de 6438 morts selon un nouveau bilan communiqué hier par le président du Parlement, Jorge Rodriguez, alors que des secouristes et des proches cherchent toujours des corps dans les décombres, et ce près de deux mois après la terrible tragédie. Et dans le domaine culturel, le film Spider-Man continue de fracasser des records au box-office. La nouvelle aventure de l'homme-araignée est devenue le 8e film de l'histoire à franchir le cap des 2 milliards de dollars de recettes. Et finalement, au sport, au baseball, soulignons cette victoire décisive hier des Red Sox de Boston, marque finale 11-1 contre les Diamondbacks de l'Arizona. Voilà ce qui complète notre bulletin d'information, les manchettes CNV à la 45e minute de l'heure.
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2: Radio Réveil, 7h49 minutes. On va aller faire un tour du côté de la météo. Qu'est-ce qu'on annonce pour aujourd'hui, pour le reste de la semaine, jusqu'à jeudi. Pour aujourd'hui, c'est alternance soleil-nuage avec un maximum de 26. On va quand même ressentir 31 aujourd'hui. Pour ce soir et cette nuit, quelques nuages. Ennuagement en fin de nuit avec un minimum de 17. Et pour demain, mercredi, généralement nuageux. Quelques averses débutant le matin, cessant l'après-midi. Risque d'orage aussi en après-midi avec un maximum de 22. On va ressentir 27 pour demain. Et jeudi, c'est du soleil avec un maximum de 25 degrés. Et pour le reste de la semaine, jusqu'à dimanche, ça va bien. Le soleil sera au rendez-vous. Nos températures normales de saison, 24 le jour, 14 la nuit. Le soleil se couche ce soir avant 8 heures. On s'en va vers là. 19h57 et le mercure présentement est toujours à 16 degrés. On écoute Femmes libérées 1984, Mercéto 940 Montréal, CNV, la radio numérique.
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Lionel Richie, All Night Long, 1984. 7h57 minutes. Nouvelle ce matin également, les États-Unis qui sont-ils toujours aux commandes du Venezuela? Plus de 7 mois après la capture par Washington de Nicolas Maduro, l'ancien président vénézuélien, le pays d'Amérique du Sud s'est transformé en État vassal des États-Unis. Infobref, Joseph Bouchard, journaliste et chercheur québécois sur la politique de l'Amérique du Sud. Et le gouvernement Trump en particulier le ministre des Affaires étrangères, son entourage seraient devenus les véritables dirigeants du Venezuela, explique le doctorant en sciences politiques à l'Université de Virginie. Et Delcy Rodriguez, présidente par intérim du Venezuela, jouerait quant à elle un rôle de protectrice coloniale, soutient le journaliste M. Joseph Bouchard. Alors voilà pour les manchettes, évidemment, Donald Trump qui est un peu partout. Ah bon, qu'est-ce que vous voulez, hein? On fait notre propre opinion là-dessus. On s'en va écouter Céline Dion, Des mots qui sonnent, 1991. Dans quelques minutes, on parlera avec Cynthia, l'aventure de groupe financier Symbiose.

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2: D'abord au tennis, le Québécois Félix Auger-Aliassime est la tête d'affiche de la sélection canadienne pour le deuxième tour des qualifications de la Coupe Davis qui se déroulera le mois prochain à Québec. La quatrième raquette mondiale sera accompagnée de son compatriote montréalais Gabriel Diallo, de Liam Draxall de Newmarket en Ontario et de Duncan Chan de Markham, toujours en Ontario. Au tennis, toujours, la Kazakh Elena Rybakina est passée à la ronde des 16 à l'Omnium de Cincinnati hier lundi en l'emportant 6-4, 7-6 devant Magdalena Fretsch de la Pologne. Les propriétaires des équipes des ligues majeures de baseball ont approuvé à l'unanimité la vente des Padres de San Diego à un groupe d'investisseurs dirigé par le milliardaire José Feliciano, ainsi qu'à son épouse et associé. La transaction atteint un montant record dans l'histoire de la MLB à 3,9 milliards de dollars US. La vente reste toutefois conditionnelle à sa conclusion officielle qui est prévue dans les prochaines semaines. Au baseball hier, victoire convaincante des Red Sox de Boston 11-1 contre les Diamondbacks de l'Arizona. Au programme ce soir, 18h40, les Blue Jays de Toronto qui affrontent les Rays de Tampa Bay. Et à 19h10, c'est à nouveau un match qui aura lieu entre les Red Sox de Boston et les Diamondbacks de l'Arizona. 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

Il est 8h05 aujourd'hui en ce beau mardi 18 août. C'est la journée internationale du Pinot Noir, une fête populaire pour célébrer ce vin rouge connu. Également journée de la sensibilisation au syndrome de Steven Johnson. Une journée dédiée à informer sur cette maladie de la peau est rare et grave. Et la fête traditionnelle en France, une fête traditionnelle des Hélènes. Alors si vous êtes Hélène et vous habitez en France, c'est votre fête aujourd'hui. Et vous pouvez prendre un petit peu de Pinot Noir à travers ça. On s'en va écouter Stevie Wonder, Boogie and Reggae Bourbon, 1974, Merci 9.40 Montréal et sur CNV, la radio numérique.

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1: 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Bonjour à tous, voici ce que l'on surveille pour vous dans l'actualité. La nouvelle entente de principe sur Churchill Falls, signée par Québec, va sécuriser l'avenir énergétique de la province, selon la présidente d'Hydro-Québec. L'inflation a remonté à 3,3% au Québec en juillet et Spider-Man continue de fracasser des records, plus de 2 milliards de dollars au box-office. Et au sport, les Red Sox affrontent à nouveau Arizona ce soir. Plus de détails et d'autres nouvelles dans une trentaine de minutes.
2: Il est 8h14. Eh bien, on apprenait ce matin que les Québécois qui écoutent sur Spotify, l'application Spotify, beaucoup moins de musique francophone qu'anglophone. Et selon une étude de l'Institut de la statistique du Québec, 83% du volume de chansons écoutées au Québec sur Spotify l'année dernière était en anglais. Le français à presque 10%, une proportion stable depuis quelques années, n'était que la deuxième langue d'écoute la plus fréquente. Et les artistes québécois ayant obtenu le plus d'écoute au Québec sur Spotify en 2025, sont les Cowboys fringants au 12e rang au classement général, Charlotte Cardin et Soulja. Alors voilà pour les manchettes. Je ne sais pas si vous écoutez de la musique franco ici sur Spotify, si vous avez l'application Spotify, mais ici au 940 Montréal, on vous en fait tourner une immédiatement. Donne-moi ma chance avec Les Bébés, un classique de 1991. Dans moins de 15 minutes, il est là, il est prêt avec toute son équipe. Robert Arcan, Arcan le matin.

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On va aller faire un dernier coup d'œil sur l'ensemble du réseau routier, les points chauds Laval, Couronnard pour la 15. C'est vraiment pas facile entre Blainville et Boisbriand. Pour le reste de la 15, tout de suite avant Rivière-des-Prairies, l'autre côté de la 440 jusqu'à la métropolitaine, c'est au moins une bonne trentaine de minutes. Pour la 13, direction Montréal, Fabreville, Sainte-Dorothée, c'est toujours compliqué. Même de l'autre côté du pont Louis-Bisson, c'est encore pour traverser Laval-Montréal. Vous êtes plus nombreux. La 19, toujours pour Laval, c'est au ralenti. Pont Papineau, c'est un peu plus complexe. L'autoroute 440 entre boulevard Pineuf et la 19, nombreux également. Et du côté de la métropole métropolitaine ouest, c'est toujours depuis la Cordaire jusque entre les deux 15. On y échappe pas. C'est pas loin d'une heure encore à 7h-ci, à 8h21. Boulevard Pineuf de Laval, c'est au ralenti également. L'autoroute Ville-Marie, nombreux. Descaries, c'est au-delà de une heure. La 20, lourd également. 640, là, je vous dirais direction est. Pour la Boisbriand, pour aller emprunter la 15, c'est là que c'est le plus complexe. Et du côté ouest, c'est depuis Boisbriand, Bois-des-Filions jusqu'à la 15. En fait, dans les deux directions pour emprunter la 15, c'est plus lourd ce matin. Du côté de la 25 Terrebonne, bonne nouvelle, c'est terminé. Les traversées, le pont de l'île autour, ça va beaucoup mieux. Et les traversées de la rive sud, le tunnel, on frôle toujours la métropolitaine Victoria. On oublie ça, là, des travaux et encore des travaux de ce côté-là. Pont Mercier, lourd pour Mercier, Champlain, les gens de Brossard pour rentrer à Montréal. En fait, de rentrer ou sortir de Montréal par le pont Champlain, complexité ce matin. Et Jacques Cartier, on est un peu avant la rue Beaubien. Et le prix moyen à la pompe sur la métropole aux alentours de 1,79 $ pour le litre d'ordinaire.

Ballroom Blitz 1975. On va aller faire un dernier coup d'œil du côté de la météo pour aujourd'hui et le reste de la semaine. Pour aujourd'hui, c'est 26 degrés avec alternance soleil-nuage. Pour ce soir et cette nuit, 17 avec quelques nuages. Demain, mercredi, quelques averses, 22 degrés. Pour jeudi, 25 avec full soleil. Vendredi aussi. Et pour samedi, 28 degrés. La pluie sera de retour pour dimanche avec des averses. Les températures normales de la saison, en fait, c'est 24 le jour, 14 la nuit. Le soleil se couchera ce soir aux alentours de 19h57 et le mercure a grimpé un peu. Nous sommes rendus à 19 degrés.

Eh bien, voici comment nous avons vu notre beau mardi, le 18 août. Mon nom est Stéphane Ducharme. Merci à Sylvie Pépin pour la chronique psychologie. Et également à Michel Lebureau. La chronique de Sylvie, on peut réentendre à 13h30 cet après-midi. Également Michel Bureau aussi en après-midi. Merci également à l'information à Louis-Martin Nicole et au sport Carl Collin. Il est là, il est prêt. La légende Robert Arcand s'installe en quelques minutes. Soyez là. Bye tout le monde. On se parle demain, nous autres. Bye bye.

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3: Les prévisions pour Montréal et la grande région métropolitaine aujourd'hui, mardi, c'est un ciel en alternance soleil-nuages tout au cours des prochaines heures, maximum prévu de 26 avec un humidex à 31. Quelques passages nuageux ce soir et la nuit prochaine, minimum de 17 pour cette nuit. Demain, mercredi, un ciel nuageux, 60% de probabilité d'averse, maximum de 24 degrés. À plus long terme, jeudi et vendredi, on prévoit deux belles journées sous soleil, 25 pour jeudi, 27 vendredi. Et un aperçu pour samedi, début de week-end, ce sera nuageux, risque d'averse 60%, maximum de 25. CNV Météo à la 30e minute de l'heure.

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1: J'entends, disait le sourd. J'ai de nouvelles oreilles. C'est spécial. J'entends dans l'écho, mais on m'a dit que c'est un apprentissage de 2-3 semaines. J'ai hâte d'entendre Yvon Gabriel Lussier dans ton saxi. Oui, il va avoir de l'écho. Écoutons voir. Y a-t-il de l'écho dans ta voiture, Yvon?
2: Non, non, le son est très bon.
1: Et je t'entends comme jamais je t'ai entendu auparavant. T'as une belle voix, Yvon.
2: Est-ce que tu me vois mieux?
1: Oh, oui, je te vois en plus. Je te vois, disait l'aveugle, oui. As-tu ton journal de Montréal?
2: Oui, j'ai mon journal, mais là, je voulais dire que je viens de passer devant le 8 Place du Commerce, un immeuble qui avait été construit il y a environ 28 ans, un bel immeuble où était installé Espace Santé, qui était une clinique qui appartenait à Mme la propriétaire de la pharmacie à l'époque, Mme Chamard.
1: Oui.
2: Et il y a un référendum qui avait été demandé pour savoir s'il démolissait ou non. Et le non avait gagné de ne pas démolir l'immeuble. Puis Mme Beauregard, notre mairesse de l'agglomération, a décidé autrement. Elle a mis son droit de veto et ça a fait en sorte que l'immeuble, dans le moment où je te parle, il reste environ 3 voyages de pierre à mettre dans le camion et c'est terminé.
1: Hey, c'est triste. Ça veut dire qu'un référendum, on peut aller à leur compte. Le monde
2: ben,
1: dit...
2: Est-ce que, d'après moi, elle doit avoir reçu un petit cadeau de quelqu'un, de ceux qui vont bâtir les condos, les 210 condominiums qui vont se bâtir sur ce terrain? Ah, ben, si vous avez toujours le CLSC, mais ceux qui connaissent le CLSC à l'Île-des-Sœurs, c'est un service qui est inutile, qui est pourri. On refuse des personnes âgées parce qu'ils ont oublié de

0: CLSC pour les prises de sang. Maintenant, ça me coûte 50$. C'est ma prise de sang ou c'est France Dubois et ils s'occupent de tout. Ça coûte 50$, puis t'as pas t'attendre, puis c'est fait. Tu vas au CLSC, prends un numéro, puis attends, assis-toi, puis attends. Hein?
1: Non. Nous, on va à ça. Moi, ce que je fais, je vais vers 3 heures, toujours vers 3 heures l'après-midi. C'est quasiment terminé pour les prises de sang à l'hôpital de Verdun. Puis il y a une dame qui est là, une Marocaine, qu'elle accepte tous ceux qui n'ont pas de rendez-vous.
0: Oh, ça a été rusé, hein? On monte pas un vieux singe à faire des grimaces.
1: Alors, cette dame, elle est appréciée de beaucoup de gens et de beaucoup de personnes qui apprécient son travail.
0: Ben, oui.
1: Ça lui enlève quoi de pas nous prendre?
0: Ben. Surtout, Yvon, qu'il y a 25 % de 65 ans et plus dans la province de Québec. Et dans 25 ans, il va y avoir 50 % de 65 ans et plus dans la province de Québec. Alors,
1: oui, ben, est-ce que je peux t'annoncer une nouvelle en primeur?
0: Mesdames, messieurs, commentité par le Journal de Montréal, Yvon annonce une nouvelle en primeur.
1: Alors, tu vois, d'ici un an, pas plus qu'un an, tu ne serais plus obligé d'être à jeun pour aller passer une prise de sang.
0: Explique.
1: Alors, les gens ont fait une étude et puis ont décidé que les personnes âgées, quand il faut qu'elles arrêtent de manger à 6 heures le soir jusqu'au lendemain pour que ce soit une échographie ou une prise de sang, ils seront plus obligés ils vont pouvoir manger, ça dérange rien, ils seront plus obligés, comme on dit, d'être à jeun.
0: Bon, c'est une bonne nouvelle.
1: C'est une très bonne nouvelle. C'est deux docteurs, deux médecins différents qui se connaissent pas, qui me l'ont dit. Et ils t'annonceront ça aux radios.
0: Bon, ils savent que tu es dans l'émission de Robert Arcan sur CNV et AM 940.
1: Et dit, vous direz ça à Robert.
0: Bon, je salue les deux médecins à l'écoute. Merci, Yvon. Savais-tu que 50 % de ton essence dans ton taxi, 50 % de la facture d'essence, c'est en ce moment ce que tu payes?
1: Aussi, l'essence en réserve, dans le moment, c'est 1,65 $.
0: Bon.
1: À Lille, 1,89 $.
0: Divise par deux. 50% de la voiture est en taxe.
1: Ah? Donc, imagine-toi.
0: Bon. Puis, il y a une nouvelle taxe au mois de juillet, là, sur le sexe. Ça va être sur la longueur ou la fréquence. Es-tu prêt?
1: Ben, je vois pas, ça va me coûter très cher, en tout cas.
0: Ah, moi, ça me coûtera. On m'entend. Moi, ça me coûtera pas une scène.
1: Et quand ils vont voir mon bras canadien, c'est là qu'ils vont se rendre compte que les articulations, c'est pas la NASA qui les a inventées.
0: Tu m'as pas parlé de Justin Trudeau et Katy Perry en première page du Journal de Montréal.
1: Bien, c'est la GRC qui doit surveiller la sécurité de M. Trudeau, parce qu'après son mandat, il y a 2 ans d'avoir la sécurité payée par les contribuables. Mais c'est normal. Puis elle a sa propre sécurité. Elle a 10 gardes du corps qu'elle paye le gros prix.
0: Combien?
1: 10.
0: Voyons donc.
1: Il y a 10 personnes qui sont alentour d'elle. Mais elle s'est fait attaquer 2 fois, hein?
0: Ah, oh, oui. Puis la GRC, sont combien, Justin?
1: Ils sont trois.
0: Ça fait 13 personnes qui accompagnent le couple Katy Perry-Justin Trudeau.
1: Partout où ils vont, excepté dans les cabinets privés.
0: Ben, tu peux pas embarquer sous ton dos dans ton taxi, toi? Non, t'as pas embarqué Katy puis Justin encore?
1: Non. J'ai rencontré Justin.
0: Oui, raconte ta rencontre.
1: Ben, mon frère Léopold qui est décédé l'année passée, avec Michel Lucier, il a le même nom, mais c'est pas parent avec nous, allait transporter le piano de M. Trudeau au 1422 de l'avenue des Pins.
0: Oh,
1: et
0: ouais.
1: Pour les faire charger, oui, le samedi matin, parce qu'il y avait une réception le soir. Il montait le piano, il y avait un piano à queue, un 6 pieds. Et puis, il montait, il partait d'en haut, il l'emmenait en bas. Et puis, le lundi matin, il allait le faire le contraire, le remonter.

0: haut. Puis j'avais vu Justin quand j'avais voulu aller parler à mon frère. Ben, il dit, viens-moi sur l'avenue des Pins, tu vas être là dans 20 minutes. Bon. Alors, je suis allé le voir, puis Justin sortait.
1: Hey, le piano à queue, est-ce que c'est vrai qu'il procédait en deux étapes? Le piano, ensuite la queue. Non?
0: Non, un morceau.
1: Oh, il y a tout OK, mais un
0: Alors, ce que
1: piano
0: tu
1: à
0: fais,
1: queue, je
0: c'est...
1: me disais.
0: Alors, comment on fait pour mettre debout un piano à queue qui a trois pattes?
1: On tire par la queue.
0: Non, la queue, celui où est la pointe du piano, tu le soulèves, tu enlèves la patte, tu le laisses descendre sur un dolé, ce qu'on appelle un dolé, de quatre planches avec des roulettes, des grosses roulettes, qui peut supporter 1 000 livres, et puis tu le mets debout, tu l'abris, puis tu le descends.
1: Eh ben, il est plus facile pour un piano d'avoir une queue que pour un renard d'avoir des notes noires,
0: Oui, ça, moi, je pense que tu l'as manqué, là.
1: hein? J'ai pas compris. C'est
0: Non, mais tout
1: trop.
0: ça pour te dire là, que malheureusement, tu sais, si tu vas à la clinique, après, la madame, la personne âgée, qui comprend toujours pas attentivement ce qu'elle voudrait bien entendre, est-ce que vous êtes à jeun? Elle dit non. Ben, vous pouvez pas passer la prise de sang. Moi, une fois,
1: Hein?
0: j'avais un papier qui me disait d'aller passer une prise de sang, j'avais passé tout droit. La fille m'a demandé si j'étais à jeun. J'ai dit oui.
1: Bon.
0: Et mon médecin, le jeudi, me dit, c'est les plus belles prises de sang qu'il avait jamais vues.
1: T'as des grosses veines, ils n'ont pas une misère à te saigner, c'est ça?
0: C'est ça, c'est pas des fuyantes.
1: Non, la fille qui a pris ton sang m'a dit, Yvon, il y a des grosses veines qui sortent, il est fun, c'est un plaisir d'extraire son sang. Elle m'a dit ça.
0: Ah ouais, elle l'a dit, elle l'a marqué dans les journaux, en
1: Ouais,
0: plus.
1: décrit dans le journal de Montréal.
0: Oui.
1: Hey, Yvon, parlant du journal de Montréal, as-tu vu la candidate du Parti conservateur? Elle se promène sur une trottinette avec son garçon qui n'a pas de casse. Elle non plus, sont deux sur la petite trottinette.
0: Mais pas de casse, pas de tête, c'est à peu près les idées conservateurs de M. Duhaime. T'as vu, il va chercher des candidats à Radio X. Il va-tu choisir? Puis les gens vont voter pour, c'est ça que je trouve malheureux. Le
1: Ben.
0: gars qui vote pour le Parti conservateur, il perd son vote.
1: Non, écoute, Yvon, hey, c'est la première fois qu'il y a cinq partis politiques au Québec. Alors, le Québec est divisé comme ça, ça se peut pas. On va avoir selon moi, un gouvernement minoritaire, quel qu'il soit.
0: Moi, ce que je trouve malheureux là-dedans, c'est même s'il est libéral, c'est M. Millard. Je trouve ça malheureux pour lui parce que après l'élection, tout de suite après, il gagnera pas là,
1: Bon.
0: mais tout de suite après, c'est le petit Olivier Charest qui va prendre sa place.
1: T'es
0: Monsieur
1: sûr?
0: Pratt, oui, Monsieur Pratt, j'ai rencontré, puis quand je lui ai posé la question, il me dit, ah, ben ça, c'est des canards.
1: On verra, on verra. Dans le
0: Ben,
1: temps
0: on
1: comme.
0: verra, M. Legault l'avait dit. Il dit que s'il allait faire, si la personne qui vous prêtait de l'argent pour Norbeau, vous avez transféré les fonds pour la compagnie,
1: Moi.
0: puis s'il fait faillite, ben, il a dit, on verra,
1: Moi.
0: on verra.
1: Qui sera, sera. Whatever
0: Non,
1: will
0: mais
1: be, will
0: c'est
1: be.
0: fort quand même.
1: Oh,
0: Parce
1: c'est
0: que,
1: fort.
0: tu as vu le film Norbeau, hein?
1: Il y a quoi?
0: Le film Norbeau.
1: Non.
0: Bon, ben alors, si c'est comme ça que ça s'est passé, tu sais, le gars ses parents avaient été tués dans un accident, puis la loi Payotte, je pense, lui avait donné 50 000 $, puis son agent lui avait dit, place ça chez Norbeau, t'as pas de problème, c'est un Québécois, puis ci, puis ça, mais il a tout perdu.
1: Bon. Écoute, en terminant, Yvon, est-ce que tu as vu des publicités des partis politiques? C'est commencé, là.
0: Non, pas vraiment. Je regarde
1: Non?
0: pas ça. Moi, je regarde l'Alaska. Je regarde les affaires c'est moins dramatique parce que, c'est tu sais, le gars, il dit, tu peux dire, le gars, il dit, Félix Leclerc avait dit, le gars que tu vas voter pour, il va savoir ton nom, puis il va savoir ton nom de famille. Mais après l'élection, il va se demander qui t'es, toi.
1: T'es qui, toi? Yvon, on se reparle demain matin,
0: 8h. Non, mais tu sais ce qui va être marqué sur la pierre tombale des Québécois, hein?
1: Non.
0: Félix Leclerc avait dit en 54, on va marquer sur la pierre des tombales des Québécois quand ils vont être morts, le peuple du Québec mort, ça va être marqué, ici j'ai un peuple qui voulait pas vivre.
1: Bon, là-dessus, Yvon, on va prendre le temps de vivre aujourd'hui. Et on se repart demain matin, 8h30, même heure, même poste.
0: Alors, bonne journée à tous ceux. Si hier, j'ai blessé des gens parce que j'ai dit des choses négatives à l'endroit de M. Trudeau, je m'en excuse.
1: Ouais, un gros disquette. Un paquet de 88, Yvon, à demain.
0: Merci, docteur.
1: Allez, au revoir.
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3: Bonjour à tous, bon mardi, ici Louis Martin-Écosse, bienvenue à notre antenne. La nouvelle entente de principe sur Churchill Falls, signée par Québec et Terre-Neuve-Labrador, va sécuriser l'avenir énergétique du Québec pour les prochaines années. C'est du moins ce que croit la présidente directrice générale d'Hydro-Québec, Claudine Bouchard. En entrevue avec TVA, la PDG d'Hydro-Québec a déclaré qu'aucune entente définitive sur Churchill Falls ne sera possible sans la participation des communautés autochtones du Québec et de Terre-Neuve-Labrador. De son côté, Christine Fréchette affirme que si les Québécois veulent que l'entente se concrétise, ils devront voter pour la coalition Avenir Québec à la prochaine élection. La chef de la CAQ craint qu'un éventuel gouvernement du Parti québécois mette en péril l'accord, selon elle. Rappelons que Mme Fréchette a annoncé en grande pompe hier qu'elle a conclu cette entente pour qu'Hydro-Québec puisse accéder, pour les 50 prochaines années, à 10 000 MW d'électricité produite par le Labrador. Accord de libre-échange nord-américain, le Canada serait en position de force dans les négociations commerciales intenses qui ont cours avec les États-Unis. C'est du moins ce qu'a prétendu le premier ministre du Canada, Mark Carney, lundi, à l'approche de l'entrée en vigueur de nouveaux tarifs annoncés par le président américain. Le premier ministre est demeuré avare de détails toutefois sur l'état des discussions, mais il a révélé qu'il s'est entretenu hier soir par téléphone avec Donald Trump. Économie, l'inflation a monté à 3,3% au Québec et à 3% dans l'ensemble du Canada au mois de juillet, c'est ce qu'a indiqué Statistique Canada lundi. L'indice des prix à la consommation a été alimenté par l'accélération de la croissance des prix de l'essence qui s'est élevé à 25,7% en juillet contre 20,5% au mois de juin. À l'international, le double séisme qui a frappé le Venezuela a fait plus de 6438 morts selon un nouveau bilan communiqué hier par le président du Parlement, Jorge Rodriguez, alors que des secouristes et des proches cherchent toujours des corps dans les décombres, et ce près de deux mois après la terrible tragédie. Et dans le domaine culturel, le film Spider-Man continue de fracasser des records au box-office. La nouvelle aventure de l'homme-araignée est devenue le 8e film de l'histoire à franchir le cap des 2 milliards de dollars de recettes. Et finalement, au sport, au baseball, soulignons cette victoire décisive hier des Red Sox de Boston, marque finale 11-1 contre les Diamondbacks de l'Arizona. Voilà ce qui complète notre bulletin d'information, les manchettes CNV à la 45e minute de l'heure.
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1: Avez-vous votre billet La Diva à Paris? Hein? C'est l'édition. C'est un forfait. Je regardais dans le journal en fin de semaine. Hey, 25 000 $ Mais toute une expérience à gagner, l'expérience La Diva à Paris, au spectacle de Céline Dion. Il y a un dîner en haut de la tour Eiffel. Écoute, il y a tellement de stock. Et si vous achetez un billet, il est 5 $ Il y a 25, 1, 2, 3, il y a 5 chiffres et 25 chiffres et vous pouvez gagner 1000 $ instantanément ou encore le forfait La Diva à Paris. 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Donc, les gens disent, c'est pas comme si on gagnait immédiatement le tirage. Il y a des 50 $ 5, moi, j'ai gagné 10 $ J'ai acheté 3 billets, 15 piastres, puis j'ai gagné 10 $ Diva à Paris. 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Tout le monde va aller à Paris voir la Diva, mais tout le monde va aller au ciel, mais personne ne peut mourir. Bob Dylan, 1973, en souvenir. 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

0: ça va très bien. Léa Gaga avec une gougoune. Oui, Claude Dubois, mes oreilles, dans mes oreilles, j'entends Claude Dubois comme jamais, hein, à CNV, la radio numérique, et au AM 940. Il y a un surplus de poids chez les hommes québécois. Ils font de la bédaine. Pas moi!
1: What?

0: tout le monde en même temps avec CNV, M940, on fait « Wow! James Brown, I feel good. I feel so good. » Voilà. Et les vacances sont finies, ça paraît dans le trafic. Seigneur David, il y a de la circulation. Et oui, j'avais quelque chose à vous dire d'important. Oui. Ah oui, le peuple québécois fait de la bédaine de plus en plus. Oui. On a surtout les hommes d'un certain âge, à partir de 50 ans, là, ils sont trop... Tu sais, on était foirés devant TV. Il y a tellement de bons films. Ça a commencé il y a 5-6 ans, là. On reste à la maison. Mais même, on ne va pas faire l'épicerie. On livre chez vous de plus en plus. Alors, c'est ça. Alors, le résultat, les hommes font de la bédaine. Pas moi!
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3: D'abord au tennis, le Québécois Félix Auger-Aliassime est la tête d'affiche de la sélection canadienne pour le deuxième tour des qualifications de la Coupe Davis qui se déroulera le mois prochain à Québec. La quatrième raquette mondiale sera accompagnée de son compatriote montréalais Gabriel Diallo, de Liam Draxall de Newmarket en Ontario et de Duncan Chan de Markham, toujours en Ontario. Au tennis, toujours la Kazakh Elena Rybakina est passée à la ronde des 16 à l'Omnium de Cincinnati hier lundi en l'emportant 6-4, 7-6 devant Magdalena Fretsch de la Pologne. Les propriétaires des équipes des ligues majeures de baseball ont approuvé à l'unanimité la vente des Padres de San Diego à un groupe d'investisseurs dirigé par le milliardaire José Feliciano, ainsi qu'à son épouse et associé. La transaction atteint un montant record dans l'histoire de la MLB à 3,9 milliards de dollars US. La vente reste toutefois conditionnelle à sa conclusion officielle qui est prévue dans les prochaines semaines. Au baseball hier, victoire convaincante des Red Sox de Boston 11-1 contre les Diamondbacks de l'Arizona. Au programme ce soir, 18h40, les Blue Jays de Toronto qui affrontent les Rays de Tampa Bay. Et à 19h10, c'est à nouveau un match qui aura lieu entre les Red Sox de Boston et les Diamondbacks de l'Arizona. 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

Hey, je disais avec Yvon qu'on vivait de plus en plus vieux. Hugo Frey, quel âge a-t-il aujourd'hui? 97 ans. Depuis Céline, il fait partie, Hugo Frey, au Québec dans les années 60, 70, 80. Il a 97 ans aujourd'hui. Wow! Un autre auteur, compositeur, interprète, Daniel Lavoie, il est sur la bonne voie. Il prend le REM, l'autobus et le métro.

Un métro n'attend pas l'autre. Un CMV AM 940. Le métro, hein, s'en vient à Laval. Laval se montréalise. Les Pointer Sisters, Souvenir 79. Fire!

Ils ont commencé au bas de l'échelle, dont Lala Badeuil et les Pointer Sisters en 1979, rendent hommage aux pompiers qui sont également les premiers répondants avec les paramédics. Les vacances sont finies, ça paraît. Ah oui. C'est la coupe, l'apocalypse dans le trafic. Joe Bocan, en souvenir 91.

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2: Bonjour à tous, voici ce que l'on surveille pour vous dans l'actualité. La nouvelle entente de principe sur Churchill Falls, signée par Québec, va sécuriser l'avenir énergétique de la province, selon la présidente d'Hydro-Québec. L'inflation a remonté à 3,3% au Québec en juillet et Spider-Man continue de fracasser des records, plus de 2 milliards de dollars au box-office. Et au sport, les Red Sox affrontent à nouveau Arizona ce soir. Plus de détails et d'autres nouvelles dans une trentaine de minutes.
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1: Et c'est l'heure d'un grand classique du King, Elvis Aaron Presley.

Savoir de Marjo à CNV, la radio numérique et AM 940. Les Rolling Stones, 1973. Angel.

0: Rolling Stones, 1973, Mick Jagger and the Stones. Ce qui est merveilleux avec les Rolling Stones, ils ont 88, en tout cas, c'est des octogénaires. Ils continuent de courir la planète. Moi, je les ai vus au Stade olympique. C'est resté gravé dans ma mémoire. Je me souviens. Parlant de souvenirs, c'est la fête... L'anniversaire de Hugo Frey aujourd'hui, 97 ans, hey, c'est pas jeune, et un autre souvenir. D'ailleurs, ça me révèle que sur le web, il y a un site qui s'appelle Rétro Jeunesse. Ça, c'est merveilleux. Si vous voulez vivre les années 50, 60, 70, c'est sur Facebook. Et je m'inspire souvent du site Rétro Jeunesse, une initiative de Michel Charbonneau avec notre race recherchiste, la présidente de notre bureau de recherche. Ils sont en route pour Saint-Jean-sur-Richelieu. Ils vont prendre des photos, j'imagine, et j'aimerais avoir le chandail et la casquette. Je vais les inviter ici un de ces quatre matins. On va vous en parler. On revient avec Véronique Sanson.
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3: Les prévisions pour Montréal et la grande région métropolitaine aujourd'hui, mardi, c'est un ciel en alternance soleil-nuages tout au cours des prochaines heures, maximum prévu de 26 avec un humidex à 31. Quelques passages nuageux ce soir et la nuit prochaine, minimum de 17 pour cette nuit. Demain, mercredi, un ciel nuageux, 60% de probabilité d'averse, maximum de 24 degrés. À plus long terme, jeudi et vendredi, on prévoit deux belles journées sous le soleil, 25 pour jeudi, 27 vendredi. Et un aperçu pour samedi, début de week-end, ce sera nuageux, risque d'averse 60%, maximum de 25. CNV Météo à la 30e minute de l'heure.

Et la vie, on n'est rien qu'une boule noire, la 8. 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

0: souvenir. La vie est longue, chantait-il dans 1981, et les grands classiques de Jean-Pierre sont ici à CNV, la radio numérique, et également au AM 940. Vous connaissez Bertrand Godin, coureur automobile, ambition pour sauver l'autodrome Saner. Bertrand, qui est maintenant âgé de 58 ans, il était notre invité il y a quelques semaines ici. Il veut sauver Saner. Saner, c'est un peu comme les pistes de stock car qu'il y avait à Laval, Dagenais et Label. Il y avait Fury Speedway. Des bungalows se sont construits autour, puis la ville a fermé Fury. Ils sont déménagés à Riverside Speedway, à Saint-François, avec des frères Foley. Hein? Et puis là, il s'est construit des bungalows autour. Riverside a fermé. Bon, Saner va connaître le même sort. On peut pas empêcher le progrès. Saint-Pie de Bagotte veut construire des maisons, des condos sur le site de Saner. Alors, c'est une question de temps. Bertrand, perds pas ton temps. Saner va fermer. On peut pas empêcher le progrès.
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2: Bonjour à tous, bon mardi, ici Louis Martin-Écosse, bienvenue à notre antenne. La nouvelle entente de principe sur Churchill Falls, signée par Québec et Terre-Neuve-Labrador, va sécuriser l'avenir énergétique du Québec pour les prochaines années. C'est du moins ce que croit la présidente directrice générale d'Hydro-Québec, Claudine Bouchard. En entrevue avec TVA, la PDG d'Hydro-Québec a déclaré qu'aucune entente définitive sur Churchill Falls ne sera possible sans la participation des communautés autochtones du Québec et de Terre-Neuve-Labrador. De son côté, Christine Fréchette affirme que si les Québécois veulent que l'entente se concrétise, ils devront voter pour la coalition Avenir Québec à la prochaine élection. La chef de la CAQ craint qu'un éventuel gouvernement du Parti québécois mette en péril l'accord, selon elle. Rappelons que Mme Fréchette a annoncé en grande pompe hier qu'elle a conclu cette entente pour qu'Hydro-Québec puisse accéder, pour les 50 prochaines années, à 10 000 MW d'électricité produite par le Labrador. Accord de libre-échange nord-américain, le Canada serait en position de force dans les négociations commerciales intenses qui ont cours avec les États-Unis. C'est du moins ce qu'a prétendu le premier ministre du Canada, Mark Carney, lundi, à l'approche de l'entrée en vigueur de nouveaux tarifs annoncés par le président américain. Le premier ministre est demeuré avare de détails toutefois sur l'état des discussions, mais il a révélé qu'il s'est entretenu hier soir par téléphone avec Donald Trump. Économie, l'inflation a monté à 3,3% au Québec et à 3% dans l'ensemble du Canada au mois de juillet, c'est ce qu'a indiqué Statistique Canada lundi. L'indice des prix à la consommation a été alimenté par l'accélération de la croissance des prix de l'essence, qui s'est élevé à 25,7% en juillet contre 20,5% au mois de juin. À l'international, le double séisme qui a frappé le Venezuela a fait plus de 6438 morts selon un nouveau bilan communiqué hier par le président du Parlement, Jorge Rodriguez, alors que des secouristes et des proches cherchent toujours des corps dans les décombres, et ce près de deux mois après la terrible tragédie. Et dans le domaine culturel, le film Spider-Man continue de fracasser des records au box-office. La nouvelle aventure de l'homme-araignée est devenue le 8e film de l'histoire à franchir le cap des 2 milliards de dollars de recettes. Et finalement, au sport, au baseball, soulignons cette victoire décisive hier des Red Sox de Boston, marque finale 11-1 contre les Diamondbacks de l'Arizona. Voilà ce qui complète notre bulletin d'information, les manchettes CNV à la 45e minute de l'heure.
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1: Non,
0: les drugs.
2: 1966.
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box stops. En avant-marche, Sweet Cream Leads Forward March. Quand vous allez à la pharmacie, vous avez remarqué qu'il y a de plus en plus de monde qui attend des pilules. On a ces pilules dans la province du Québec comme jamais. Les pharmaciens sont débordés et il faut attendre son tour, hélas. Et il y avait dans le journal de Montréal d'hier une pharmacienne qui s'est trompée de prescription. Alors, il faut toujours vérifier vos médicaments. Il y en a un paquet de monde qui prennent des pilules. Monsieur Impu, il disait, le monde au Québec sont ces pinottes. Il appelle ça des pinottes. Alors, vérifiez à votre pharmacien vos pilules avant de sortir de la pharmacie. Surtout si vous restez en banlieue. Sylvain Relief, auteur, compositeur, interprète. La vie de banlieue, à CNV, RM 940.

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3: D'abord au tennis, le Québécois Félix Auger-Aliassime est la tête d'affiche de la sélection canadienne pour le deuxième tour des qualifications de la Coupe Davis qui se déroulera le mois prochain à Québec. La quatrième raquette mondiale sera accompagnée de son compatriote montréalais Gabriel Diallo, de Liam Draxall de Newmarket en Ontario et de Duncan Chan de Markham, toujours en Ontario. Au tennis, toujours la Kazakh Elena Rybakina est passée à la ronde des 16 à l'Omnium de Cincinnati hier lundi en l'emportant 6-4, 7-6 devant Magdalena Fretsch de la Pologne. Les propriétaires des équipes des ligues majeures de baseball ont approuvé à l'unanimité la vente des Padres de San Diego à un groupe d'investisseurs dirigé par le milliardaire José Feliciano, ainsi qu'à son épouse et associé. La transaction atteint un montant record dans l'histoire de la MLB à 3,9 milliards de dollars US. La vente reste toutefois conditionnelle à sa conclusion officielle qui est prévue dans les prochaines semaines. Au baseball hier, victoire convaincante des Red Sox de Boston 11-1 contre les Diamondbacks de l'Arizona. Au programme ce soir, 18h40, les Blue Jays de Toronto qui affrontent les Rays de Tampa Bay. Et à 19h10, c'est à nouveau un match qui aura lieu entre les Red Sox de Boston et les Diamondbacks de l'Arizona. CNV Sport à la première minute de l'heure.

un grand classique des Bee Gees, comme avec les Beatles et Stones, 1968, I've Gotta Get a Boxer to You. Est-ce que vous parlez beaucoup au téléphone ou vous envoyez des textos? De jour en jour, on s'envoie des textos. Dans mon temps, on s'envoyait des fax, des télégrammes. On parlait sur le combiné téléphonique. Aujourd'hui, on parle sur le cellulaire. Et souvent, les gens, il y a un petit haut-parleur, ils ont des conversations. D'autres, ils passent avec des écouteurs des oreilles. On jase au téléphone quand ça ne peut pas. Et Fabienne Thibault, en ce temps-là, c'était pas d'hier. Aujourd'hui, Fabienne continue de parler au téléphone et les conversions sont téléphoniques. J'aime mieux ça qu'un texto. Appelez-moi 450-688-7111.

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2: 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Bonjour à tous. Voici ce que l'on surveille pour vous dans l'actualité. La nouvelle entente de principe sur Churchill Falls, signée par Québec, va sécuriser l'avenir énergétique de la province, selon la présidente d'Hydro-Québec. L'inflation a remonté à 3,3% au Québec en juillet et Spider-Man continue de fracasser des records, plus de 2 milliards de dollars au box-office. Et au sport, les Red Sox affrontent à nouveau Arizona ce soir. Plus de détails et d'autres nouvelles dans une trentaine de minutes.
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1: Et des années 60, quand ils sont arrivés dans le décor, ça a été la révolution, l'invasion britannique. Ça a commencé avec les Beatles. Money, that's what I want.

0: Money, that's what I want. Les Beatles, ils ont fait de l'argent. Ils sont multimillionnaires. Money, tout le monde veut de l'argent. Tout le monde n'a pas de l'argent. C'est ça qui arrive, voyez-vous.
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0: Bon. Ces deux-là, ils ont d'argent. Il n'y a pas de problème. La tournée de Justin Trudeau et Katy Perry, garde de la GRC, et des 13 gardes du corps de Katy Perry. Alors, ça fait du monde en masse quand ils voyagent. On voit dans les journaux de Montréal de ce matin, la première page et deux pages sur le couple Justin Trudeau, Katy Perry. C'est intéressant. Depuis un an, ils sont allés à Santa Barbara, à San Francisco, à Montecito, Chicago, Indio, Los Angeles, New York, Paris-France, Luxembourg, le sud de la France, Oslo, la Pologne, l'Italie, en Angleterre. Ils sont allés aussi en Singapour, à Melbourne en Australie, à Tokyo au Japon, Suisse, en Allemagne, en c'est effrayant. Ils ont voyagé aux frais de la princesse, les 13 gardes du corps de Katy Perry et les agents de la GRC. On peut dire que Justin et Katy, Justin surtout, c'est un ambassadeur pour le Canada partout sur ma planète. Ils sont en amour, on le voit. Tu sais, on ne peut pas empêcher un cœur d'aimer. L'amour est aveugle. Ça commence comme ça, des histoires d'amour.

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0: I love you too. Aimons-nous les uns les autres. Ah. Paul Lévesque, qui est chauffeur pour Subaru Brossard, quand vous avez votre auto au service, il va vous conduire, il va vous chercher. Avant, il était pour Napa. Alors, Paul, merci d'être à l'écoute. Mais dans des autos chez Subaru Brossard, le poste AM940 et une petite carte CNV radio numérique. Merci, Paul.
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3: Les prévisions pour Montréal et la grande région métropolitaine aujourd'hui, mardi, c'est un ciel en alternance soleil-nuages tout au cours des prochaines heures, maximum prévu de 26 avec un humidex à 31. Quelques passages nuageux ce soir et la nuit prochaine, minimum de 17 pour cette nuit. Demain, mercredi, un ciel nuageux, 60% de probabilité d'averse, maximum de 24 degrés. À plus long terme, jeudi et vendredi, on prévoit deux belles journées sous soleil, 25 pour jeudi, 27 vendredi. Et un aperçu pour samedi, début de week-end, ce sera nuageux, risque d'averse 60%, maximum de 25. CNV Météo à la 30e minute de l'heure.

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1: Arcan se souvient de Whitney Houston, vous aussi. Donc, didn't we almost have it all en 87?

0: Hey, la seule et unique Diane Dufresne en 73 en écoutant Elton John. Aimez-vous Paul Anka? Au retour des manchettes, Paul Anka Puppy Love.
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2: Bonjour à tous, bon mardi, ici Louis Martin-Écoz, bienvenue à notre antenne. La nouvelle entente de principe sur Churchill Falls, signée par Québec et Terre-Neuve-Labrador, va sécuriser l'avenir énergétique du Québec pour les prochaines années. C'est du moins ce que croit la présidente directrice générale d'Hydro-Québec, Claudine Bouchard. En entrevue avec TVA, la PDG d'Hydro-Québec a déclaré qu'aucune entente définitive sur Churchill Falls ne sera possible sans la participation des communautés autochtones du Québec et de Terre-Neuve-Labrador. De son côté, Christine Fréchette affirme que si les Québécois veulent que l'entente se concrétise, ils devront voter pour la coalition Avenir Québec à la prochaine élection. La chef de la CAQ craint qu'un éventuel gouvernement du Parti québécois mette en péril l'accord, selon elle. Rappelons que Mme Fréchette a annoncé en grande pompe hier qu'elle a conclu cette entente pour qu'Hydro-Québec puisse accéder, pour les 50 prochaines années, à 10 000 mégawatts d'électricité produite dans le Labrador. Accord de libre-échange nord-américain, le Canada serait en position de force dans les négociations commerciales intenses qui ont cours avec les États-Unis. C'est du moins ce qu'a prétendu le premier ministre du Canada, Mark Carney, lundi, à l'approche de l'entrée en vigueur de nouveaux tarifs annoncés par le président américain. Le premier ministre est demeuré avare de détails toutefois sur l'état des discussions, mais il a révélé qu'il s'est entretenu hier soir par téléphone avec Donald Trump. Économie, l'inflation a monté à 3,3% au Québec et à 3% dans l'ensemble du Canada au mois de juillet, c'est ce qu'a indiqué Statistique Canada lundi. L'indice des prix à la consommation a été alimenté par l'accélération de la croissance des prix de l'essence qui s'est élevée à 25,7% en juillet contre 20,5% au mois de juin. À l'international, le double séisme qui a frappé le Venezuela a fait plus de 6438 morts selon un nouveau bilan communiqué hier par le président du Parlement, Jorge Rodriguez, alors que des secouristes et des proches cherchent toujours des corps dans les décombres, et ce près de deux mois après la terrible tragédie. Et dans le domaine culturel, le film Spider-Man continue de fracasser des records au box-office. La nouvelle aventure de l'homme araignée est devenue le 8e film de l'histoire à franchir le cap des 2 milliards de dollars de recettes. Et finalement, au sport, au baseball, soulignons cette victoire décisive hier des Red Sox de Boston, marque finale 11-1 contre les Diamondbacks de l'Arizona. Voilà ce qui complète notre bulletin d'information, les manchettes CNV à la 45e minute de l'heure.
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Ah, la nostalgie avec des chansons qu'on retrouve à CNV, Web 940. Il va faire beau jusqu'à samedi, ma foi, j'aime. Mardi, mercredi, jeudi, plein soleil. Le soleil brille pour tout le monde. Avant de commencer à partir, j'aimerais un souvenir de Jerry Boulet et Angela.

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3: D'abord au tennis, le Québécois Félix Auger-Aliassime est la tête d'affiche de la sélection canadienne pour le deuxième tour des qualifications de la Coupe Davis qui se déroulera le mois prochain à Québec. La quatrième raquette mondiale sera accompagnée de son compatriote montréalais Gabriel Diallo, de Liam Draxall de Newmarket en Ontario et de Duncan Chan de Markham, toujours en Ontario. Au tennis, toujours la Kazakh Elena Rybakina est passée à la ronde des 16 à l'Omnium de Cincinnati hier lundi en l'emportant 6-4, 7-6 devant Magdalena Fretsch de la Pologne. Les propriétaires des équipes des ligues majeures de baseball ont approuvé à l'unanimité la vente des Padres de San Diego à un groupe d'investisseurs dirigé par le milliardaire José Feliciano, ainsi qu'à son épouse et associés. La transaction atteint un montant record dans l'histoire de la MLB à 3,9 milliards de dollars US. La vente reste toutefois conditionnelle à sa conclusion officielle qui est prévue dans les prochaines semaines. Au baseball hier, victoire convaincante des Red Sox de Boston 11-1 contre les Diamondbacks de l'Arizona. Au programme ce soir, 18h40, les Blue Jays de Toronto qui affrontent les Rays de Tampa Bay. Et à 19h10, c'est à nouveau un match qui aura lieu entre les Red Sox de Boston et les Diamondbacks de l'Arizona. CNV Sport à la première minute de l'heure.

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1: Paul Saint-Pierre Plamondon exclut un référendum tant que Donald Trump sera à la Maison-Blanche. La Caisse de dépôt investit dans SpaceX et augmente de 22 % sa participation dans Microsoft. Le taux d'inoccupation des logements pourrait atteindre 4,8 % dans la grande région de Montréal en 2028. L'Iran maintient la fermeture du détroit d'Ormuz. Le Hamas réaffirme son engagement envers l'accord de paix à Gaza. Et au sport au tennis, Leilani Fernandez et Gabriela Dabrowski poursuivent leur parcours en double à Cincinnati. D'autres nouvelles dans une trentaine de minutes.
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2: Pour le Grand Montréal, on a un ciel varié avec un maximum de 6, un index à 31. Ce soir, cette nuit, nuages, ennuagement, enfin, un maximum 17. Un mercure généralement nuageux, quelques averses, butant demain et cessant tard entre-midi. Un risque d'orage pour demain, des vents à 20 km/h, des râles à 40. En mi-journée, un maximum 22, mi-index 27. Et pour l'été du soleil, un maximum de 25. Pour Québec et du fleuve, là, si on a un ciel variable, un maximum de 22, un mi-index à 30. Ce soir, cette nuit, quelques nuages, minimum de 14. Demain, mercredi, ennuagement tôt le matin, 60% probabilité verte en après-midi, risque d'un orage. Des vents à 20 km/h, mi-journée, maximum de 24, mi-index à 20. Pour jeudi, soleil, minimum de 20 degrés. 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
1: Aujourd'hui, mardi 18 août, bonjour à tous, voici vos informations. Après avoir d'abord évoqué cette possibilité, Paul Saint-Pierre Plamondon en fait maintenant un engagement formel. Un gouvernement du Parti québécois ne tiendra aucun référendum sur la souveraineté tant que Donald Trump sera à la Maison-Blanche. À l'approche du déclenchement des élections, le chef péquiste cherche ainsi à rassurer une partie de l'électorat qui demeure peu favorable au projet souverainiste. Cette décision repousserait donc la tenue d'un référendum à la fin du premier mandat péquiste à compter de 2029, comme le prévoyait déjà la formation politique. Paul Saint-Pierre Plamondon a publié son engagement ce matin sur ses réseaux sociaux. Le chef du PQ tente ainsi de désamorcer complètement l'argument voulant que la présence de Donald Trump à la présidence américaine rende le contexte particulièrement défavorable à une réflexion sur l'avenir politique du Québec. L'appui à la souveraineté demeure pour l'instant limité à environ 31% dans l'ensemble de la population et à 36% chez les francophones. Économie, la Caisse de dépôt a dévoilé une première participation dans SpaceX et a également augmenté de 22% son investissement dans Microsoft au deuxième trimestre. La valeur de son placement dans l'entreprise cofondée par Bill Gates atteint maintenant près de 3 milliards de dollars américains. Dans un document transmis vendredi en fin de journée aux autorités réglementaires américaines, la Caisse indique qu'elle avait commencé le mois de juillet avec plus de 6 millions d'actions de Microsoft dans son portefeuille. Le titre de Microsoft affiche un recul d'environ 1% depuis le début de l'année, mais il a progressé de 40% depuis son creux atteint au début de l'été. La Caisse avait par ailleurs annoncé la semaine dernière que ses rendements pour les deux premiers trimestres de 2026 se situaient sous ses prévisions. La grande région de Montréal pourrait rapidement connaître des augmentations de loyers inférieures au taux d'inflation, selon les prévisions de la Société canadienne d'hypothèques et de logements. Le marché locatif montréalais pourrait vivre en 2028 une situation qui ne s'est pas produite depuis environ 30 ans. Le taux d'inoccupation des logements atteindrait alors 4,8% dans la région métropolitaine, largement au-dessus du seuil d'équilibre évalué à 3%. La dernière fois que le taux d'occupation avait dépassé les 4% dans la région de Montréal remonte à 1998. Pour 2026, les projections indiquent notamment qu'un plus grand nombre de personnes quitteront la province et que le bilan de la migration internationale pourrait devenir négatif. À l'international, le détroit d'Ormuz, cette voie maritime stratégique qui se trouve au centre du conflit opposant l'Iran et les États-Unis, restera fermé tant que Washington n'aura pas respecté les engagements prévus dans le protocole d'accord conclu en juin. C'est ce qu'a déclaré aujourd'hui le négociateur en chef iranien, Mohammad Bagher Ghalibaf. De leur côté, les États-Unis maintiennent un blocus contre les ports iraniens. L'émissaire américain et gendre de Donald Trump, Jared Kushner, avait toutefois qualifié lundi de très positive et animée les discussions visant à parvenir à une entente entre Washington et Téhéran. Et le Hamas a réaffirmé aujourd'hui son engagement envers l'accord de paix à Gaza, appuyé par les États-Unis. Cette déclaration survient après que M. Kushner eut également discuté avec Israël de la possibilité d'accentuer les pressions sur le mouvement palestinien afin qu'il se désarme. L'entente qui prévoit à la fois le désarmement du Hamas et le retrait des forces israéliennes du territoire palestinien a été acceptée par le mouvement. Après une rencontre avec les dirigeants du Hamas en Égypte, Jared Kushner s'est rendu hier à Jérusalem pour rencontrer le premier ministre israélien Benjamin Netanyahu. Et au sport, au baseball, les Blue Jays de Toronto ce soir en pleine course aux séries font face aux Rays à Tampa Bay. 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
3: D'abord au tennis à Cincinnati, Leilani Fernandez de Laval et sa partenaire italienne Sarah Errani ont vaincu la Britannique Emily Wembley-Smith et l'Allemande Tamara Korpach en deux manches de 6-2 et 7-6 avec un bris d'égalité remporté 7-2. Elles affronteront maintenant l'Australienne Maya Joint et Aoi Ching Chang de Taïwan. De leur côté, la Canadienne Gabriela Gabrovski et la Tchèque Barbora Krejčíková ont causé une surprise hier au premier tour du double féminin en battant Nicole Melichard, l'Américaine, et l'Espagnole Cristina Buxa 6-3-1-6-10-4. Dabrowski et Krejčíková ont eu besoin d'1h33 pour éliminer les quatrièmes têtes de série. Cincinnati constitue le dernier grand tournoi de surface dure avant les internationaux des États-Unis qui commenceront le week-end prochain. Par ailleurs, pour la première fois en 4 ans, les sœurs Venus et Serena Williams ont reformé leur duo pour un match de double hier. Ils se sont finalement inclinés 6-2-1-6-18 et ont offert un match serré devant une foule américaine nombreuse. Volleyball de plage, le tandem canadien composé de Melissa Umana-Paredes et Brandy Wilkinson tentera de remporter un troisième titre consécutif à l'étape montréalaise du circuit FIVB Beach Pro qui commence demain au parc Jean Drapeau. L'avantage de jouer devant leurs partisans a jusqu'ici particulièrement bien servi les deux Canadiennes qui ont triomphé à Montréal en 2023 et en 2025. Umana-Paredes et Wilkerson, toutes deux originaires de Toronto, sont devenues les premières Canadiennes à remporter une médaille olympique en volleyball de plage. Comme il n'y a ni Jeux olympiques ni championnats du monde en 2026, Umana-Paredes considère que le tournoi de Montréal représente le point culminant de leur saison. Basketball, la NBA a contesté certaines informations publiées par ESPN concernant son enquête sur le propriétaire des Clippers de Los Angeles, Steve Ballmer. ESPN a rapporté ce matin, en citant 3 sources, que la Ligue n'avait trouvé aucune preuve permettant de conclure que Ballmer avait fait transiger de l'argent vers Kawhi Leonard par l'intermédiaire de partenaires commerciaux afin de contourner le plafond salarial. L'article indique toutefois que la NBA cherche toujours à déterminer si la participation du joueur à certains événements organisés par des commanditaires de l'équipe pourrait contrevenir aux règles de la Ligue destinées à empêcher le contournement du plafond salarial. Cyclisme, le Danois Jonas Vingegaard, qui avait été contraint d'abandonner le Tour de France après une chute lors de la 15e étape, a décidé de mettre un terme à sa saison, a confirmé hier son équipe Visma Lease a Bike. Vingegaard avait lourdement chuté dans un rond-point pendant cette 15e étape en direction du plateau de Solesson, se fracturant la clavicule. Il occupait alors le 2e rang du classement général et avait ainsi vu disparaître ses espoirs de terminer sur le podium. Jonas Vingegaard ne participera donc pas aux championnats du monde qui seront présentés à Montréal en septembre. Et au baseball, les Blue Jays de Toronto sont à Tampa Bay ce soir pour affronter les Rays, meneurs de la section Est de la Ligue américaine. José Soriano et Nick Martinez seront les lanceurs partants de cette rencontre. CNV Sport, à la première minute de l'heure.

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1: Paul Saint-Pierre Plamondon exclut un référendum tant que Donald Trump sera à la Maison-Blanche. La Caisse de dépôt investit dans SpaceX et augmente de 22 % sa participation dans Microsoft. Le taux d'inoccupation des logements pourrait atteindre 4,8 % dans la grande région de Montréal en 2028. L'Iran maintient la fermeture du détroit d'Ormuz. Le Hamas réaffirme son engagement envers l'accord de paix à Gaza. Et au sport au tennis, Leilani Fernandez et Gabriela Dabrowski poursuivent leur parcours en double à Cincinnati. D'autres nouvelles dans une trentaine de minutes.
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3: Pour le Grand Montréal, on a un ciel variable avec un maximum de 26, un humidex à 31. Ce soir et cette nuit, quelques nuages. En nuagement, en fin de nuit, un maximum de 17. Demain, mercredi, généralement nuageux, quelques averses débutant le matin et cessant tard en après-midi. Un risque d'orage également pour demain, des vents à 20 km/h, des rafales à 40 en mi-journée, un maximum de 22, un humidex à 27. Et pour jeudi, du soleil, un maximum de 25. Pour Québec et le bas du fleuve, là aussi, on a un ciel variable, un maximum de 25 degrés, un humidex à 30. Ce soir et cette nuit, quelques nuages, un minimum de 14. Demain, mercredi, ennuagement tôt le matin, 60 % de probabilité d'averse en après-midi et risque d'un orage. Des vents à 20 km/h en mi-journée, un maximum de 24, un humidex à 29. Et pour jeudi, du soleil, un maximum de 24 degrés. 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CNV Météo, à la 30e minute de l'heure.

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1: Aujourd'hui, mardi 18 août, bonjour à tous, voici vos informations. Après avoir d'abord évoqué cette possibilité, Paul Saint-Pierre Plamondon en fait maintenant un engagement formel. Un gouvernement du Parti québécois ne tiendra aucun référendum sur la souveraineté tant que Donald Trump sera à la Maison-Blanche. À l'approche du déclenchement des élections, le chef péquiste cherche ainsi à rassurer une partie de l'électorat qui demeure peu favorable au projet souverainiste. Cette décision repousserait donc la tenue d'un référendum à la fin du premier mandat péquiste à compter de 2029, comme le prévoyait déjà la formation politique. Paul Saint-Pierre Plamondon a publié son engagement ce matin sur ses réseaux sociaux. Le chef du PQ tente ainsi de désamorcer complètement l'argument voulant que la présence de Donald Trump à la présidence américaine rende le contexte particulièrement défavorable à une réflexion sur l'avenir politique du Québec. L'appui à la souveraineté demeure pour l'instant limité à environ 31% dans l'ensemble de la population et à 36% chez les francophones. Économie, la Caisse de dépôt a dévoilé une première participation dans SpaceX et a également augmenté de 22% son investissement dans Microsoft au deuxième trimestre. La valeur de son placement dans l'entreprise cofondée par Bill Gates atteint maintenant près de 3 milliards de dollars américains. Dans un document transmis vendredi en fin de journée aux autorités réglementaires américaines, la Caisse indique qu'elle avait commencé le mois de juillet avec plus de 6 millions d'actions de Microsoft dans son portefeuille. Le titre de Microsoft affiche un recul d'environ 1% depuis le début de l'année, mais il a progressé de 40% depuis son creux atteint au début de l'été. La Caisse avait par ailleurs annoncé la semaine dernière que ses rendements pour les deux premiers trimestres de 2026 se situaient sous ses prévisions. La grande région de Montréal pourrait rapidement connaître des augmentations de loyers inférieures au taux d'inflation, selon les prévisions de la Société canadienne d'hypothèques et de logements. Le marché locatif montréalais pourrait vivre en 2028 une situation qui ne s'est pas produite depuis environ 30 ans. Le taux d'inoccupation des logements atteindrait alors 4,8% dans la région métropolitaine, largement au-dessus du seuil d'équilibre évalué à 3%. La dernière fois que le taux d'occupation avait dépassé les 4% dans la région de Montréal remonte à 1998. Pour 2026, les projections indiquent notamment qu'un plus grand nombre de personnes quitteront la province et que le bilan de la migration internationale pourrait devenir négatif. À l'international, le détroit d'Ormuz, cette voie maritime stratégique qui se trouve au centre du conflit opposant l'Iran et les États-Unis, restera fermé tant que Washington n'aura pas respecté les engagements prévus dans le protocole d'accord conclu en juin. C'est ce qu'a déclaré aujourd'hui le négociateur en chef iranien Mohammad Bagher Ghalibaf. De leur côté, les États-Unis maintiennent un blocus contre les ports iraniens. L'émissaire américain et gendre de Donald Trump, Jared Kushner, avait toutefois qualifié lundi de très positive et animée les discussions visant à parvenir à une entente entre Washington et Téhéran. Et le Hamas a réaffirmé aujourd'hui son engagement envers l'accord de paix à Gaza, appuyé par les États-Unis. Cette déclaration survient après que M. Kushner eut également discuté avec Israël de la possibilité d'accentuer les pressions sur le mouvement palestinien afin qu'il se désarme. L'entente qui prévoit à la fois le désarmement du Hamas et le retrait des forces israéliennes du territoire palestinien a été acceptée par le mouvement. Après une rencontre avec les dirigeants du Hamas en Égypte, Jared Kushner s'est rendu hier à Jérusalem pour rencontrer le premier ministre israélien Benjamin Netanyahou. Et au sport, au baseball, les Blue Jays de Toronto ce soir en pleine course aux séries font face aux Rays à Tampa Bay. CNV Information, à la 45e minute de l'heure.
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1: D'abord au tennis à Cincinnati, Leilani Fernandez de Laval et sa partenaire italienne Sarah Errani ont vaincu la Britannique Emily Wembley-Smith et l'Allemande Tamara Korpach en deux manches de 6-2 et 7-6 avec un bris d'égalité remporté 7-2. Elles affronteront maintenant l'Australienne Maya Joint et Ao Ching Chang de Taïwan. De leur côté, la Canadienne Gabriela Gabrovski et la Tchèque Barbora Krejčíková ont causé une surprise hier au premier tour du double féminin en battant Nicole Melichard, l'Américaine, et l'Espagnole Cristina Buxa 6-3-1-6-10-4. Gabrovski et Krejčíková ont eu besoin d'1h33 pour éliminer les quatrièmes têtes de série. Cincinnati constitue le dernier grand tournoi de surface dure avant les internationaux des États-Unis qui commenceront le week-end prochain. Par ailleurs, pour la première fois en 4 ans, les sœurs Venus et Serena Williams ont reformé leur duo pour un match de double hier. Ils se sont finalement inclinés 6-2, 1-6 et 18 et ont offert un match serré devant une foule américaine nombreuse. Volleyball de plage, le tandem canadien composé de Melissa Umana-Paredes et Brandy Wilkinson tentera de remporter un troisième titre consécutif à l'étape montréalaise du circuit FIVB Beach Pro qui commence demain au parc Jean Drapeau. L'avantage de jouer devant leurs partisans a jusqu'ici particulièrement bien servi les deux Canadiennes qui ont triomphé à Montréal en 2023 et en 2025. Umana-Paredes et Wilkerson, toutes deux originaires de Toronto, sont devenues les premières Canadiennes à remporter une médaille olympique en volley-ball de plage. Comme il n'y a ni Jeux olympiques ni championnats du monde en 2026, Umana-Paredes considère que le tournoi de Montréal représente le point culminant de leur saison. Basketball, la NBA a contesté certaines informations publiées par ESPN concernant son enquête sur le propriétaire des Clippers de Los Angeles, Steve Ballmer. ESPN a rapporté ce matin, en citant 3 sources, que la Ligue n'avait trouvé aucune preuve permettant de conclure que Ballmer avait fait transiger de l'argent vers Kawhi Leonard par l'intermédiaire de partenaires commerciaux afin de contourner le plafond salarial. L'article indique toutefois que la NBA cherche toujours à déterminer si la participation du joueur à certains événements organisés par des commanditaires de l'équipe pourraient contrevenir aux règles de la Ligue destinées à empêcher le contournement du plafond salarial. Cyclisme, le Danois Jonas Vingegaard, qui avait été contraint d'abandonner le Tour de France après une chute lors de la 15e étape, a décidé de mettre un terme à sa saison, a confirmé hier son équipe Visma Lease a Bike. Vingegaard avait lourdement chuté dans un rond-point pendant cette 15e étape en direction du plateau de Solesson, se fracturant la clavicule. Il occupait alors le 2e rang du classement général et avait ainsi vu disparaître ses espoirs de terminer sur le podium. Jonas Vingegaard ne participera donc pas aux championnats du monde qui seront présentés à Montréal en septembre. Et au baseball, les Blue Jays de Toronto sont à Tampa Bay ce soir pour affronter les Rays, meneurs de la section Est de la Ligue américaine. José Soriano et Nick Martinez seront les lanceurs partants de cette rencontre. CNV Sport, à la première minute de l'heure.

1969, c'est la fin d'une décennie exceptionnelle. Le festival de Woodstock, les premiers pas sur la Lune, le Bédin pour la paix. C'est aussi Robert Charlebois, les danseuses à gogo et nos expos, nos amours.

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3: Pour le Grand Montréal, on a un ciel variable avec un maximum de 26, un humidex à 31. Ce soir et cette nuit, quelques nuages, ennuagement en fin de nuit, un maximum de 17. Demain, mercredi, généralement nuageux, quelques averses débutant le matin et cessant tard en après-midi. Un risque d'orage également pour demain, des vents à 20 km/h, des rafales à 40 en mi-journée, un maximum de 22, un humidex à 27. Et pour jeudi, du soleil, un maximum de 25. Pour Québec et le bas du fleuve, là aussi, on a un ciel variable, un maximum de 25 degrés, un humidex à 30. Ce soir et cette nuit, quelques nuages, un minimum de 14. Demain, mercredi, ennuagement tôt le matin, 60% de probabilité d'averse en après-midi, risque d'un orage. Des vents à 20 km/h en mi-journée, un maximum de 24, un humidex à 29. Et pour jeudi, du soleil, un maximum de 24 degrés. 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CNV Météo, à la 30e minute de l'heure.

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1: D'abord au tennis à Cincinnati, Leilani Fernandez de Laval et sa partenaire italienne Sarah Errani ont vaincu la Britannique Emily Wembley-Smith et l'Allemande Tamara Korpach en deux manches de 6-2 et 7-6 avec un bris d'égalité remporté 7-2. Elles affronteront maintenant l'Australienne Maya Joint et Aoi-Ching Chang de Taïwan. De leur côté, la Canadienne Gabriela Gabrowski et la Tchèque Barbora Krejčíková ont causé une surprise hier au premier tour du double féminin en battant Nicole Melichard, l'Américaine, et l'Espagnole Cristina Buxa 6-3, 1-6, 10-4. Dabrowski et Krejčíková ont eu besoin d'1h33 pour éliminer les quatrièmes têtes de série. Cincinnati constitue le dernier grand tournoi de surface dure avant les internationaux des États-Unis qui commenceront le week-end prochain. Par ailleurs, pour la première fois en 4 ans, les sœurs Venus et Serena Williams ont reformé leur duo pour un match de double hier. Ils se sont finalement inclinés 6-2, 1-6 et 10-8 et ont offert un match serré devant une foule américaine nombreuse. Volleyball de plage, le tandem canadien composé de Melissa Umana-Paredes et Brandy Wilkinson tentera de remporter un troisième titre consécutif à l'étape montréalaise du circuit FIVB Beach Pro qui commence demain au parc Jean Drapeau. L'avantage de jouer devant leurs partisans a jusqu'ici particulièrement bien servi les deux Canadiennes qui ont triomphé à Montréal en 2023 et en 2025. Umana-Paredes et Wilkerson, toutes deux originaires de Toronto, sont devenues les premières Canadiennes à remporter une médaille olympique en volleyball de plage. Comme il n'y a ni Jeux olympiques ni championnats du monde en 2026, Umana-Paredes considère que le tournoi de Montréal représente le point culminant de leur saison. Basketball, la NBA a contesté certaines informations publiées par ESPN concernant son enquête sur le propriétaire des Clippers de Los Angeles, Steve Ballmer. ESPN a rapporté ce matin, en citant 3 sources, que la Ligue n'avait trouvé aucune preuve permettant de conclure que Ballmer avait fait transiger de l'argent vers Kawhi Leonard par l'intermédiaire de partenaires commerciaux afin de contourner le plafond salarial. L'article indique toutefois que la NBA cherche toujours à déterminer si la participation du joueur à certains événements organisés par des commanditaires de l'équipe pourrait contrevenir aux règles de la Ligue destinées à empêcher le contournement du plafond salarial. Cyclisme, le Danois Jonas Vingegaard, qui avait été contraint d'abandonner le Tour de France après une chute lors de la 15e étape, a décidé de mettre un terme à sa saison, a confirmé hier son équipe Visma Lease a Bike. Vingegaard avait lourdement chuté dans un rond-point pendant cette 15e étape en direction du plateau de Solesson, se fracturant la clavicule. Il occupait alors le 2e rang du classement général et avait ainsi vu disparaître ses espoirs de terminer sur le podium. Jonas Vingegaard ne participera donc pas aux championnats du monde qui seront présentés à Montréal en septembre. Et au baseball, les Blue Jays de Toronto sont à Tampa Bay ce soir pour affronter les Rays, meneurs de la section Est de la Ligue américaine. José Soriano et Nick Martinez seront les lanceurs partants de cette rencontre. CNV Sport, à la première minute de l'heure.

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1: La Chambre de commerce des États-Unis presse Washington de conclure une entente avec le Canada avant l'entrée en vigueur de nouveaux tarifs. Ottawa abandonne ses cibles obligatoires de vente de véhicules zéro émission pour 2035. Paul Saint-Pierre Plamondon exclut un référendum tant que Donald Trump sera à la Maison-Blanche. À Québec, le projet de troisième lien d'Éric Duhaime soulève des réserves dans l'industrie du camionnage ainsi qu'à l'île d'Orléans. Scène artistique, les têtes à claque pourraient faire le saut au cinéma pour leurs 20 ans. D'autres nouvelles dans une trentaine de minutes.
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1: Pour le Grand Montréal, on a un ciel variable avec un maximum de 26, un humidex à 31. Ce soir et cette nuit, quelques nuages, ennuagement en fin de nuit, un maximum de 17. Demain, mercredi, généralement nuageux, quelques averses débutant le matin et cessant tard en après-midi. Un risque d'orage également pour demain, des vents à 20 km/h, des rafales à 40 en mi-journée, un maximum de 22, un humidex à 27. Et pour jeudi, du soleil, un maximum de 25. Pour Québec et le bas du fleuve, là aussi, on a un ciel variable, un maximum de 25 degrés, un humidex à 30. Ce soir et cette nuit, quelques nuages, un minimum de 14. Demain, mercredi, ennuagement tôt le matin, 60 % de probabilité d'averse en après-midi et risque d'un orage. Des vents à 20 km/h en mi-journée, un maximum de 24, un humidex à 29. Et pour jeudi, du soleil, un maximum de 24 degrés. 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CNV Météo, à la 30e minute de l'heure.

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1: Aujourd'hui, mardi 18 août, bonne fin de journée, mesdames, messieurs. Voici vos informations. À quelques heures de l'entrée en vigueur de nouveaux tarifs douaniers américains visant une vaste gamme de produits canadiens, la Chambre de commerce des États-Unis presse l'administration Trump de parvenir à une entente avec le Canada. Dans un communiqué diffusé aujourd'hui, l'organisation affirme que cette nouvelle série de droits de douane aura des effets négatifs sur les économies des deux pays. Cette intervention de la Chambre de commerce survient alors que le premier ministre Mark Carney et le président Donald Trump doivent de nouveau s'entretenir aujourd'hui pour faire le point sur les négociations. Sous la pression de l'industrie automobile canadienne qui demande au gouvernement de protéger les emplois plutôt que de prioriser la réduction de l'empreinte carbone du pays, le gouvernement Carney a décidé d'abandonner ses objectifs de vente de véhicules zéro émission qui devaient conduire à une électrification complète des véhicules neufs en 2035. Ottawa a déposé vendredi un projet de règlement visant à abolir officiellement la norme sur la disponibilité des véhicules électriques au Canada. Cette politique prévoyait qu'une proportion de plus en plus importante de véhicules légers neufs vendus au pays soit composée de véhicules zéro émission, principalement des véhicules électriques. Le gouvernement fédéral estime maintenant que sa stratégie pour l'industrie automobile, mise à jour en février dernier, sera suffisante pour permettre au secteur canadien de poursuivre sa transition vers des technologies moins polluantes. Chez nous, après avoir laissé entendre qu'une telle décision était possible, Paul Saint-Pierre Plamondon en fait maintenant un engagement officiel. Un gouvernement du Parti québécois ne tiendra aucun référendum sur la souveraineté tant que Donald Trump occupera la Maison-Blanche. À l'approche du déclenchement des élections, le chef péquiste tente ainsi de rassurer une partie de l'électorat qui demeure peu enthousiaste à l'idée d'un référendum. Cette position repousserait donc l'exercice référendaire à la fin du premier mandat péquiste, conformément à ce qu'avait déjà envisagé la formation politique. La première ministre Christine Fréchette y voit toutefois une contradiction importante. On l'écoute, suivi du chef du Parti libéral du Québec, Charles Milliard.
2: C'est illogique parce que c'est pire. Au lieu d'avoir de l'instabilité pendant le début d'un mandat du PQ, on aura de l'instabilité pendant la totalité d'un mandat du PQ.
3: Tout le focus de ce gouvernement-là, que ce soit à la santé, à l'éducation, à l'agriculture, va être porté sur s'assurer d'une victoire d'un oui potentiel, que ce soit en 2028 ou en 2029.
1: L'appui à la souveraineté demeure actuellement autour de 31 % dans l'ensemble de la population et atteint 36 % chez les francophones. Et à Québec, le projet du troisième lien proposé par Éric Duhaime ne suscite pas l'adhésion de tous dans le secteur du camionnage. Le chef du Parti conservateur du Québec propose de profiter de la construction du nouveau pont de l'île d'Orléans afin d'aménager un lien permettant au trafic de transit de rejoindre la rive sud. L'île d'Orléans, reconnue comme site patrimonial par le gouvernement du Québec depuis 1970, serait par ailleurs mal adaptée à recevoir une circulation importante entre les deux rives.
4: C'est l'Halloween, on veut des bonbons!
1: Scène artistique 20 ans après la diffusion de leur toute première capsule. Les Têtes à Claque pourraient connaître une nouvelle étape de leur histoire avec la production éventuelle d'un long métrage. C'est du moins une possibilité évoquée par leur créateur Michel Baudet au moment où le phénomène québécois célèbre ses 20 ans.
4: Mais t'es un vrai petit démon, toi? Non, j'étais un clown. Moi aussi.
1: Leur chaîne YouTube génère encore près de 2 millions de visionnements chaque mois et approche maintenant les 850 millions de vues accumulées depuis 2016. La chaîne compte également près d'un million d'abonnés.
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1: Et au sport, au baseball, les Blue Jays de Toronto ce soir en pleine course aux séries font face aux Rays à Tampa Bay. 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

0: 1967, c'est l'exposition universelle, le centenaire de la Confédération canadienne. C'est l'inauguration du tunnel Louis-Hippolyte Lafontaine. C'est Charles de Gaulle à Montréal. C'est une nouvelle génération qui émerge. En 1967, le Québec compte 5 687 000 habitants, dont 85% sont francophones. La moitié de la population a moins de 25 ans et une personne sur cinq a un diplôme d'études secondaires. 1967, c'est Aretha Franklin. Les Sinners. Jimi Hendrix. Et Donald Lautrec.
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3: Pour le Grand Montréal, on a un ciel variable avec un maximum de 26, un humidex à 31. Ce soir et cette nuit, quelques nuages. En nuagement, en fin de nuit, un maximum de 17. Demain, mercredi, généralement nuageux, quelques averses débutant le matin et cessant tard en après-midi. Un risque d'orage également pour demain, des vents à 20 km/h, des rafales à 40 en mi-journée, un maximum de 22, un humidex à 27. Et pour jeudi, du soleil, un maximum de 25. Pour Québec et le bas du fleuve, là aussi, on a un ciel variable, un maximum de 25 degrés, un humidex à 30. Ce soir et cette nuit, quelques nuages, un minimum de 14. Demain, mercredi, ennuagement tôt le matin, 60 % de probabilité d'averse en après-midi et risque d'un orage. Des vents à 20 km/h en mi-journée, un maximum de 24, un humidex à 29. Et pour jeudi, du soleil, un maximum de 24 degrés. 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CNV Météo, à la 30e minute de l'heure.

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2: Michel Bureau pour la chronique baseball. Bon matin, bon mardi, Michel.
3: Hey, bon mardi à toi, Stéphane. Oui, la semaine passée, c'était une grosse semaine pour les Blue Jays. Et cette semaine, c'est encore une très grosse semaine pour les Blue Jays qui entament ce soir un voyage à Tampa Bay avec une série de 3 matchs contre les Rays de Tampa Bay.
2: Oui.
3: Ça a toujours été la bête noire des Blue Jays, mais espérons que les Blue Jays vont gagner à nouveau cette série-là. Par la suite, une autre série de 3 matchs contre les Yankees de New York. Et après quoi, si les Blue Jays traversent cette semaine-là de façon positive en gagnant ces 2 séries-là, je parle pas de balayage, mais je parle de gagner ces séries-là parce qu'ils ont gagné leurs 6 dernières séries.
2: Okay.
3: Alors, s'ils peuvent parvenir, s'ils peuvent parvenir à gagner ces 2 autres séries-là, après, le calendrier est très favorable pour les Blue Jays. Ils ont le meilleur calendrier par la suite de toutes les équipes de la Ligue américaine, de sorte qu'ils vont affronter la plupart du temps des équipes qui jouent pour moins de 500. Alors, s'ils peuvent passer à travers cette semaine-là, les Blue Jays, je pense qu'ils s'en vont directement dans les séries.
2: Ah oui, hein? Ben écoute, on l'espère tellement. Comme on en a parlé un peu hier, puis la semaine passée, on avait tellement aimé l'année passée les séries mondiales avec les Blue Jays qui ont presque gagné, mais la série mondiale.

0: sera de retour pour cette série à New York. Parce qu'on avait parlé d'une absence de 4 ou 5 jours. Espérons qu'il sera de retour pour affronter les Yankees, parce que Vladimir a beaucoup de succès contre les Yankees de New York. Mm-hmm. Il déteste les Yankees. Puis ça paraît, lorsqu'il affronte les Yankees, Vlad y met toute la gomme. Alors, espérons que Vladimir sera de retour pour cette série en fin de semaine contre les Yankees. Mais on va commencer par ce soir, quand il y a le premier match de cette série-là contre les Rays de Tampa Bay.
1: Excellent. Michel, je veux que tu me parles, parce qu'on apprenait au début de la semaine, en fait hier ou un peu dimanche aussi, que le lanceur Tommy John est décédé.
0: Oui, le décès de Tommy John qui a été vraiment, qui a marqué l'histoire du baseball. Il est décédé à 83 ans. Les plus vieux se souviendront de l'opération Tommy John en 1974, alors que le médecin le Dr. Frank Job a pris des tissus dans la jambe pour... c'est assez complexe comme opération.
1: Ouais.
0: Mais suite à cette opération-là, Tommy John est redevenu un lanceur dominant. Il y avait une prise de 13.3 revers au moment de l'opération. Par la suite, cette opération a été un grand succès et Tommy John est redevenu un lanceur élite. Et soit dit en passant, depuis cette opération, Tommy John, 2714 joueurs ont subi l'opération Tommy John avec succès.
1: C'est incroyable, hein, quand même. C'est...
0: Alors, c'est pour te dire, hein? Donc, tout le mérite va au médecin, au docteur Frank Job. Et on en parle encore aujourd'hui de l'opération Tommy John. Il y a plusieurs joueurs, surtout des lanceurs, mm-hmm. parce que tu sais qu'on met les lanceurs mettent leurs bras à dure épreuve.
1: Ben oui.
0: Alors, bravo à Tommy John qui laisse sa marque dans l'histoire du baseball. Décédé donc à 83 ans. Donc, l'opération Tommy John, mm-hmm. on va s'en souvenir fort longtemps.
1: Mais c'est pour ça aussi que les lanceurs ne font pas un match au complet, parce que c'est ben trop dur pour une épaule, pour un coude. Là. Souvent, ils vont arranger ça avec deux ou trois lanceurs. Ben, surtout deux lanceurs habituellement, c'est bien ça?
0: Oui, ben, c'est absolument, tu as parfaitement raison, Stéphane. C'est plus l'époque de Bob Gibson ou de Steve Rogers ou de Steve Carlton, alors que les lanceurs partant lançaient régulièrement 7 ou 8 matchs. C'est souvent des matchs complets.
1: Ben oui.
0: Maintenant, c'est une nouvelle façon de faire dans le baseball. Les releveurs sont mis à l'épreuve. Tout d'abord, le releveur qui prépare la table pour le closer, qu'on appelle celui mm-hmm. qui vient fermer les livres. Alors, très très rarement, c'est très rarissime maintenant, des matchs complets par les lanceurs partants.
1: Ouais.
0: Quand un lanceur partant te donne 7 manches, tu tapes des mains.
1: Oui.
0: C'est quasi un exploit de nos jours.
1: C'est ça, c'est en plein ça. Michel Béraud, un gros merci à toi. C'est toujours un plaisir de parler baseball. Évidemment, 7h15 demain matin, on sera ensemble pour revenir sur le premier match de ce soir. Blue Jays, les Padres de San Diego.
0: Non, Blue Jays contre les Rays.
1: Les Rays, excuse-moi, les Rays.
0: Mais gars, je trouve juste une parenthèse, Stéphane, parce que tu viens de m'ouvrir une porte, les Padres de San Diego, qui ont été vendus 4 milliards.
1: Oh.
0: Les cousins des Expos ont été vendus 4 milliards.
1: Aïe.
0: Alors, il y a du monde qui ont dormi au gaz lorsqu'on l'a laissé partir des Expos.
1: Oui, vraiment. Exactement. Exactement. Salut, Michel. On se parle demain, nous autres.

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1: Aujourd'hui, mardi 18 août, bonne fin de journée, mesdames, messieurs. Voici vos informations. À quelques heures de l'entrée en vigueur de nouveaux tarifs douaniers américains visant une vaste gamme de produits canadiens, la Chambre de commerce des États-Unis presse l'administration Trump de parvenir à une entente avec le Canada. Dans un communiqué diffusé aujourd'hui, l'organisation affirme que cette nouvelle série de droits de douane aura des effets négatifs sur les économies des deux pays. Cette intervention de la Chambre de commerce survient alors que le premier ministre Mark Carney et le président Donald Trump doivent de nouveau s'entretenir aujourd'hui pour faire le point sur les négociations. Sous la pression de l'industrie automobile canadienne qui demande au gouvernement de protéger les emplois plutôt que de prioriser la réduction de l'empreinte carbone du pays, le gouvernement Carney a décidé d'abandonner ses objectifs de vente de véhicules zéro émission qui devaient conduire à une électrification complète des véhicules neufs en 2035. Ottawa a déposé vendredi un projet de règlement visant à abolir officiellement la norme sur la disponibilité des véhicules électriques au Canada. Cette politique prévoyait qu'une proportion de plus en plus importante de véhicules légers neufs vendus au pays soit composée de véhicules zéro émission, principalement des véhicules électriques. Le gouvernement fédéral estime maintenant que sa stratégie pour l'industrie automobile, mise à jour en février dernier, sera suffisante pour permettre au secteur canadien de poursuivre sa transition vers des technologies moins polluantes. Chez nous, après avoir laissé entendre qu'une telle décision était possible, Paul Saint-Pierre Plamondon en fait maintenant un engagement officiel. Un gouvernement du Parti québécois ne tiendra aucun référendum sur la souveraineté tant que Donald Trump occupera la Maison-Blanche. À l'approche du déclenchement des élections, le chef péquiste tente ainsi de rassurer une partie de l'électorat qui demeure peu enthousiaste à l'idée d'un référendum. Cette position repousserait donc l'exercice référendaire à la fin du premier mandat péquiste, conformément à ce qu'avait déjà envisagé la formation politique. La première ministre Christine Fréchette y voit toutefois une contradiction importante. On l'écoute, suivi du chef du Parti libéral du Québec, Charles Milliard.
2: C'est illogique parce que c'est pire. Au lieu d'avoir de l'instabilité pendant le début d'un mandat du PQ, on aura de l'instabilité pendant la totalité d'un mandat du PQ.
3: Tout le focus de ce gouvernement-là, que ce soit à la santé, à l'éducation, à l'agriculture, va être porté sur s'assurer d'une victoire d'un oui potentiel, que ce soit en 2028 ou en 2029.
1: L'appui à la souveraineté demeure actuellement autour de 31 % dans l'ensemble de la population et atteint 36 % chez les francophones. Et à Québec, le projet du troisième lien proposé par Éric Duhaime ne suscite pas l'adhésion de tous dans le secteur du camionnage. Le chef du Parti conservateur du Québec propose de profiter de la construction du nouveau pont de l'île d'Orléans afin d'aménager un lien permettant au trafic de transit de rejoindre la rive sud. L'île d'Orléans, reconnue comme site patrimonial par le gouvernement du Québec depuis 1970, serait par ailleurs mal adaptée à recevoir une circulation importante entre les deux rives.
4: C'est l'Halloween, on veut des bonbons!
1: Scène artistique 20 ans après la diffusion de leur toute première capsule. Les Têtes à claques pourraient connaître une nouvelle étape de leur histoire avec la production éventuelle d'un long métrage. C'est du moins une possibilité évoquée par leur créateur Michel Baudet au moment où le phénomène québécois célèbre ses 20 ans.
4: Mais t'es un vrai petit démon, toi? Non, c'est un clown. Moi aussi.
1: Leur chaîne YouTube génère encore près de 2 millions de visionnements chaque mois et approche maintenant les 850 millions de vues accumulées depuis 2016. La chaîne compte également près d'un million d'abonnés.
4: Donne-moi des pop-tarts, donne-moi une pop-tart.
1: Et au sport, au baseball, les Blue Jays de Toronto ce soir en pleine course aux séries font face aux Rays à Tampa Bay. CNV Information, à la 45e minute de l'heure.
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4: D'abord au tennis à Cincinnati, Leilani Fernandez de Laval et sa partenaire italienne Sara Errani ont vaincu la Britannique Emily Wembley-Smith et l'Allemande Tamara Korpach en deux manches de 6-2 et 7-6 avec un bris d'égalité remporté 7-2. Elles affronteront maintenant l'Australienne Maya Joint et Aoi Ching Chang de Taïwan. De leur côté, la Canadienne Gabriela Gabrovski et la Tchèque Barbora Krejčíková ont causé une surprise hier au premier tour du double féminin en battant Nicole Melichard, l'Américaine, et l'Espagnole Cristina Buxa 6-3-1-6-10-4. Dabrowski et Krejčíková ont eu besoin d'1h33 pour éliminer les quatrièmes têtes de série. Cincinnati constitue le dernier grand tournoi de surface dure avant les internationaux des États-Unis qui commenceront le week-end prochain. Par ailleurs, pour la première fois en 4 ans, les sœurs Venus et Serena Williams ont reformé leur duo pour un match de double hier et se sont finalement inclinées 6-2-1-6-18 et ont offert un match serré devant une foule américaine nombreuse. Volleyball de plage, le tandem canadien composé de Melissa Umana-Paredes et Brandy Wilkinson tentera de remporter un troisième titre consécutif à l'étape montréalaise du circuit FIVB Beach Pro qui commence demain au parc Jean Drapeau. L'avantage de jouer devant leurs partisans a jusqu'ici particulièrement bien servi les deux Canadiennes qui ont triomphé à Montréal en 2023 et en 2025. Umana-Paredes et Wilkerson, toutes deux originaires de Toronto, sont devenues les premières Canadiennes à remporter une médaille olympique en volley-ball de plage. Comme il n'y a ni Jeux olympiques ni Championnats du monde en 2026, Umana-Paredes considère que le tournoi de Montréal représente le point culminant de leur saison. Basketball, la NBA a contesté certaines informations publiées par ESPN concernant son enquête sur le propriétaire des Clippers de Los Angeles, Steve Ballmer. ESPN a rapporté ce matin, en citant 3 sources, que la Ligue n'avait trouvé aucune preuve permettant de conclure que Ballmer avait fait transiger de l'argent vers Kawhi Leonard par l'intermédiaire de partenaires commerciaux afin de contourner le plafond salarial. L'article indique toutefois que la NBA cherche toujours à déterminer si la participation du joueur à certains événements organisés par des commanditaires de l'équipe pourrait contrevenir aux règles de la Ligue destinées à empêcher le contournement du plafond salarial. Cyclisme, le Danois Jonas Vingegaard, qui avait été contraint d'abandonner le Tour de France après une chute lors de la 15e étape, a décidé de mettre un terme à sa saison, a confirmé hier son équipe Visma Lease a Bike. Vingegaard avait lourdement chuté dans un rond-point pendant cette 15e étape en direction du plateau de Solesson, se fracturant la clavicule. Il occupait alors le 2e rang du classement général et avait ainsi vu disparaître ses espoirs de terminer sur le podium. Jonas Vingegaard ne participera donc pas aux championnats du monde qui seront présentés à Montréal en septembre. Et au baseball, les Blue Jays de Toronto sont à Tampa Bay ce soir pour affronter les Rays, meneurs de la section Est de la Ligue américaine. José Soriano et Nick Martinez seront les lanceurs partants de cette rencontre. CNV Sport, à la première minute de l'heure.

0: Flash manchette.
1: La Chambre de commerce des États-Unis presse Washington de conclure une entente avec le Canada avant l'entrée en vigueur de nouveaux tarifs. Ottawa abandonne ses cibles obligatoires de vente de véhicules zéro émission pour 2035. Paul Saint-Pierre-Plamondon exclut un référendum tant que Donald Trump sera à la Maison-Blanche. À Québec, le projet de troisième lien d'Éric Duhaime soulève des réserves dans l'industrie du camionnage ainsi qu'à l'île d'Orléans. Scène artistique, les têtes à claques pourraient faire le saut au cinéma pour leurs 20 ans. D'autres nouvelles dans une trentaine de minutes.
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3: Pour le Grand Montréal, on a un ciel variable avec un maximum de 26, un humidex à 31. Ce soir et cette nuit, quelques nuages. Ennuagement en fin de nuit, un maximum de 17. Demain, mercredi, généralement nuageux, quelques averses débutant le matin et cessant tard en après-midi. Un risque d'orage également pour demain, des vents à 20 km/h, des rafales à 40 en mi-journée, un maximum de 22, un humidex à 27. Et pour jeudi, du soleil, un maximum de 25. Pour Québec et le bas du fleuve, là aussi, on a un ciel variable, un maximum de 25 degrés, un humidex à 30. Ce soir et cette nuit, quelques nuages, un minimum de 14. Demain, mercredi, ennuagement tôt le matin, 60 % de probabilité d'averse en après-midi, risque d'un orage. Des vents à 20 km/h en mi-journée, un maximum de 24, un humidex à 29. Et pour jeudi, du soleil, un maximum de 24 degrés. 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CNV Météo, à la 30e minute de l'heure.

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1: Aujourd'hui, mardi 18 août, bonne fin de journée, mesdames, messieurs. Voici vos informations. À quelques heures de l'entrée en vigueur de nouveaux tarifs douaniers américains visant une vaste gamme de produits canadiens, la Chambre de commerce des États-Unis presse l'administration Trump de parvenir à une entente avec le Canada. Dans un communiqué diffusé aujourd'hui, l'organisation affirme que cette nouvelle série de droits de douane aura des effets négatifs sur les économies des deux pays. Cette intervention de la Chambre de commerce survient alors que le premier ministre Mark Carney et le président Donald Trump doivent de nouveau s'entretenir aujourd'hui pour faire le point sur les négociations. Sous la pression de l'industrie automobile canadienne qui demande au gouvernement de protéger les emplois plutôt que de prioriser la réduction de l'empreinte carbone du pays, le gouvernement Carney a décidé d'abandonner ses objectifs de vente de véhicules zéro émission qui devaient conduire à une électrification complète des véhicules neufs en 2035. Ottawa a déposé vendredi un projet de règlement visant à abolir officiellement la norme sur la disponibilité des véhicules électriques au Canada. Cette politique prévoyait qu'une proportion de plus en plus importante de véhicules légers neufs vendus au pays soit composée de véhicules zéro émission, principalement des véhicules électriques. Le gouvernement fédéral estime maintenant que sa stratégie pour l'industrie automobile, mise à jour en février dernier, sera suffisante pour permettre au secteur canadien de poursuivre sa transition vers des technologies moins polluantes. Chez nous, après avoir laissé entendre qu'une telle décision était possible, Paul Saint-Pierre Plamondon en fait maintenant un engagement officiel. Un gouvernement du Parti québécois ne tiendra aucun référendum sur la souveraineté tant que Donald Trump occupera la Maison-Blanche. À l'approche du déclenchement des élections, le chef péquiste tente ainsi de rassurer une partie de l'électorat qui demeure peu enthousiaste à l'idée d'un référendum. Cette position repousserait donc l'exercice référendaire à la fin du premier mandat péquiste, conformément à ce qu'avait déjà envisagé la formation politique. La première ministre Christine Fréchette y voit toutefois une contradiction importante. On l'écoute, suivi du chef du Parti libéral du Québec, Charles Milliard.
2: C'est illogique parce que c'est pire. Au lieu d'avoir de l'instabilité pendant le début d'un mandat du PQ, on aura de l'instabilité pendant la totalité d'un mandat du PQ.
3: Tout le focus de ce gouvernement-là, que ce soit à la santé, à l'éducation, à l'agriculture, va être porté sur s'assurer d'une victoire d'un oui potentiel, que ce soit en 2028 ou en 2029.
1: L'appui à la souveraineté demeure actuellement autour de 31 % dans l'ensemble de la population et atteint 36 % chez les francophones. Et à Québec, le projet du troisième lien proposé par Éric Duhaime ne suscite pas l'adhésion de tous dans le secteur du camionnage. Le chef du Parti conservateur du Québec propose de profiter de la construction du nouveau pont de l'île d'Orléans afin d'aménager un lien permettant au trafic de transit de rejoindre la rive sud. L'île d'Orléans, reconnue comme site patrimonial par le gouvernement du Québec depuis 1970, serait par ailleurs mal adaptée à recevoir une circulation importante entre les deux rives.
4: C'est l'Halloween, on veut des bonbons!
1: Scène artistique 20 ans après la diffusion de leur toute première capsule. Les Têtes à claques pourraient connaître une nouvelle étape de leur histoire avec la production éventuelle d'un long métrage. C'est du moins une possibilité évoquée par leur créateur Michel Baudet au moment où le phénomène québécois célèbre ses 20 ans.
4: Mais t'es un vrai petit démon, toi? Non, j'étais un clown. Moi aussi.
1: Leur chaîne YouTube génère encore près de 2 millions de visionnements chaque mois et approche maintenant les 850 millions de vues accumulées depuis 2016. La chaîne compte également près d'un million d'abonnés.
4: Donne-moi des pop-tarts, donne-moi une pop-tart. C'est bon, des pop-tarts.
1: Et au sport, au baseball, les Blue Jays de Toronto, ce soir, en pleine course aux séries, font face aux Rays à Tampa Bay. CNV Information, à la 45e minute de l'heure.
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3: D'abord au tennis à Cincinnati, Leilani Fernandez de Laval et sa partenaire italienne Sarah Errani ont vaincu la Britannique Emily Wembley-Smith et l'Allemande Tamara Korpach en deux manches de 6-2 et 7-6 avec un bris d'égalité remporté 7-2. Elles affronteront maintenant l'Australienne Maya Joint et Aoi Ching Chang de Taïwan. De leur côté, la Canadienne Gabriela Gabrovski et la Tchèque Barbora Krejčíková ont causé une surprise hier au premier tour du double féminin en battant Nicole Melichard, l'Américaine, et l'Espagnole Cristina Buxa 6-3-1-6-10-4. Gabrovski et Krejčíková ont eu besoin d'1h33 pour éliminer les quatrièmes têtes de série. Cincinnati constitue le dernier grand tournoi de surface dure avant les internationaux des États-Unis qui commenceront le week-end prochain. Par ailleurs, pour la première fois en 4 ans, les sœurs Venus et Serena Williams ont reformé leur duo pour un match de double hier. Ils se sont finalement inclinés 6-2, 1-6 et 10-8 et ont offert un match serré devant une foule américaine nombreuse. Volleyball de plage, le tandem canadien composé de Melissa Umana Paredes et Brandy Wilkinson tentera de remporter un troisième titre consécutif à l'étape montréalaise du circuit FIVB Beach Pro qui commence demain au parc Jean Drapeau. L'avantage de jouer devant leurs partisans a jusqu'ici particulièrement bien servi les deux Canadiennes qui ont triomphé à Montréal en 2023 et en 2025. Umana Paredes et Wilkerson, toutes deux originaires de Toronto, sont devenues les premières Canadiennes à remporter une médaille olympique en volleyball de plage. Comme il n'y a ni Jeux olympiques ni Championnats du monde en 2026, Umana Paredes considère que le tournoi de Montréal représente le point culminant de leur saison. Basketball, la NBA a contesté certaines informations publiées par ESPN concernant son enquête sur le propriétaire des Clippers de Los Angeles, Steve Ballmer. ESPN a rapporté ce matin, en citant trois sources, que la Ligue n'avait trouvé aucune preuve permettant de conclure que Ballmer avait fait transiger de l'argent vers Kawhi Leonard par l'intermédiaire de partenaires commerciaux afin de contourner le plafond salarial. L'article indique toutefois que la NBA cherche toujours à déterminer si la participation du joueur à certains événements organisés par des commanditaires de l'équipe pourrait contrevenir aux règles de la Ligue destinées à empêcher le contournement du plafond salarial. Cyclisme, le Danois Jonas Vingegaard, qui avait été contraint d'abandonner le Tour de France après une chute lors de la 15e étape, a décidé de mettre un terme à sa saison, a confirmé hier son équipe Visma Lease a Bike. Vingegaard avait lourdement chuté dans un rond-point pendant cette 15e étape en direction du plateau de Solesson, se fracturant la clavicule. Il occupait alors le deuxième rang du classement général et avait ainsi vu disparaître ses espoirs de terminer sur le podium. Jonas Vingegaard ne participera donc pas aux championnats du monde qui seront présentés à Montréal en septembre. Et au baseball, les Blue Jays de Toronto sont à Tampa Bay ce soir pour affronter les Rays, meneurs de la section Est de la Ligue américaine. José Soriano et Nick Martinez seront les lanceurs partants de cette rencontre. CNV Sport, à la première minute de l'heure.

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3: Pour le Grand Montréal, on a un ciel variable avec un maximum de 26, un humidex à 31. Ce soir et cette nuit, quelques nuages. En nuagement, en fin de nuit, un maximum de 17. Demain, mercredi, généralement nuageux, quelques averses débutant le matin et cessant tard en après-midi. Un risque d'orage également pour demain, des vents à 20 km/h, des rafales à 40 en mi-journée, un maximum de 22, un humidex à 27. Et pour jeudi, du soleil, un maximum de 25. Pour Québec et le bas du fleuve, là aussi, on a un ciel variable, un maximum de 25 degrés, un humidex à 30. Ce soir et cette nuit, quelques nuages, un minimum de 14. Demain, mercredi, ennuagement tôt le matin, 60% de probabilité d'averse en après-midi et risque d'un orage. Des vents à 20 km/h en mi-journée, un maximum de 24, un humidex à 29. Et pour jeudi, du soleil, un maximum de 24 degrés. 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
2: D'abord au tennis à Cincinnati, Leilani Fernandez de Laval et sa partenaire italienne Sarah Errani ont vaincu la Britannique Emily Wembley-Smith et l'Allemande Tamara Korpach en deux manches de 6-2 et 7-6 avec un bris d'égalité remporté 7-2. Elles affronteront maintenant l'Australienne Maya Joint et Aoi-Ching Chang de Taïwan. De leur côté, la Canadienne Gabriela Gabrowski et la Tchèque Barbora Krejčíková ont causé une surprise hier au premier tour du double féminin en battant Nicole Melichard, l'Américaine, et l'Espagnole Cristina Buxa 6-3, 1-6, 10-4. Dabrowski et Krejčíková ont eu besoin d'1h33 pour éliminer les quatrièmes têtes de série. Cincinnati constitue le dernier grand tournoi de surface dure avant les internationaux des États-Unis qui commenceront le week-end prochain. Par ailleurs, pour la première fois en 4 ans, les sœurs Venus et Serena Williams ont reformé leur duo pour un match de double hier. Ils se sont finalement inclinés 6-2, 1-6 et 10-8 et ont offert un match serré devant une foule américaine nombreuse. Volleyball de plage, le tandem canadien composé de Melissa Umana-Paredes et Brandy Wilkinson tentera de remporter un troisième titre consécutif à l'étape montréalaise du circuit FIVB Beach Pro qui commence demain au parc Jean Drapeau. L'avantage de jouer devant leurs partisans a jusqu'ici particulièrement bien servi les deux Canadiennes qui ont triomphé à Montréal en 2023 et en 2025. Umana-Paredes et Wilkerson, toutes deux originaires de Toronto, sont devenues les premières Canadiennes à remporter une médaille olympique en volleyball de plage. Comme il n'y a ni Jeux olympiques ni championnat du monde en 2026, Umana-Paredes considère que le tournoi de Montréal représente le point culminant de leur saison. Basketball, la NBA a contesté certaines informations publiées par ESPN concernant son enquête sur le propriétaire des Clippers de Los Angeles, Steve Ballmer. ESPN a rapporté ce matin, en citant 3 sources, que la Ligue n'avait trouvé aucune preuve permettant de conclure que Ballmer avait fait transiger de l'argent vers Kawhi Leonard par l'intermédiaire de partenaires commerciaux afin de contourner le plafond salarial. L'article indique toutefois que la NBA cherche toujours à déterminer si la participation du joueur à certains événements organisés par des commanditaires de l'équipe pourrait contrevenir aux règles de la Ligue destinées à empêcher le contournement du plafond salarial. Cyclisme, le Danois Jonas Vingegaard, qui avait été contraint d'abandonner le Tour de France après une chute lors de la 15e étape, a décidé de mettre un terme à sa saison, a confirmé hier son équipe Visma Lease a Bike. Vingegaard avait lourdement chuté dans un rond-point pendant cette 15e étape en direction du plateau de Solesson, se fracturant la clavicule. Il occupait alors le 2e rang du classement général et avait ainsi vu disparaître ses espoirs de terminer sur le podium. Jonas Vingegaard ne participera donc pas aux championnats du monde qui seront présentés à Montréal en septembre. Et au baseball, les Blue Jays de Toronto sont à Tampa Bay ce soir pour affronter les Rays, meneurs de la section Est de la Ligue américaine. José Soriano et Nick Martinez seront les lanceurs partants de cette rencontre. CNV Sport, à la première minute de l'heure.

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1969, c'est la fin d'une décennie exceptionnelle. Le festival de Woodstock, les premiers pas sur la Lune, le Bed-in pour la paix. En 1969, c'est aussi Robert Charlebois, les danseuses à gogo et nos expos, nos amours.

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